0: Bon début de journée avec Chérie FM. Allez, en route pour le best-of des Réveils Chérie. Je vous passe les bons moments de l'émission après la playlist 2000, The Servant et Fat Joe sur Chérie FM.
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0: lieu pour se réveiller. Et puis Alex et Tiffany sont là aussi dans le Réveil Chéri. Alex nous raconte une histoire incroyable tous les matins. Il nous a emmené en Allemagne hier où une soirée en boîte de nuit ne s'est pas déroulée comme prévu pour un employé. Alex nous raconte tout pendant que je vous cale la playlist 2000, Shakira et Jérémy Frérot sur Chéri FM.
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2: Incroyable histoire, je vous le disais. Je vous emmène en Allemagne. Michael, il travaille à l'accueil dans un garage à Hanovre. D'accord, il y a quelques semaines, Michael, il envoie un message à son patron Ulrich. Et il se sent pas très bien. C'est visiblement une bronchite. Bon, c'est peut-être un peu la période. Il viendra pas bosser. Aucun problème pour Ulrich. C'est plutôt un
3: Ulrich.
2: On peut le faire comme ça, mais si tu veux le faire Ulrich en appuyant bien l'accent, c'est ton choix. C'est un patron compréhensif. Il souhaite un bon rétablissement à Michael. La soirée commence. Ulrich, le patron et ses amis décident de se rendre en boîte de nuit. Grosse ambiance, foule qui danse, une bonne soirée en perspective. Alors, je sais ce que vous pensez, je vous vois là, l'équipe du Réveil Chéri. Ulrich va croiser Michael parmi les clients.
3: Ah bah c'est sûr.
2: Trop simple.
3: Non.
2: Accoudé au bar.
3: C'est pire.
2: Encore moins. Debout derrière les platines, Michael, ou plutôt DJ Michael, ambiance, il ambiance la foule. Et oui, pas du tout malade, il mixe sur le podium pour les fêtards qui dansent devant lui. Ulrich regarde Michael. Michael regarde Ulrich. Ulrich regarde Michael. Bref, Air East in the Scheiss, il est dans la merde. Licencié sur le champ pour faute grave, Michael a fait appel. En attendant, il est sans emploi et pourra se consacrer à temps plein, évidemment, à sa version, évidemment, allemande de cette chanson qu'on entend. C'est quand même une histoire folle.
3: Après, je suis désolé, il peut très bien mixer en ayant une bronchite. Hein.
2: Il peut aussi
3: c'est
2: mixer.
3: C'est pas incompatible.
2: Voilà. Mais sinon, s'ils ont besoin, il y a un remplaçant. Il est là.
3: On a mis cette histoire juste pour ça.
2: Andy Hoch, il se laisse force.

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réveil avec Chéri FM, on est mardi 22 septembre, dernier jour de l'été, mais il compte bien en profiter parce que la journée sera encore estivale, du soleil pour tout le monde, pas un nuage à l'horizon et des températures encore élevées pour la saison. Il fera de 23 à 28 degrés cet après-midi sur la moitié nord et de 25 à 33 degrés sur la moitié sud. On revient sur les meilleurs moments du réveil chéri après Michael Jackson et Liane Rimes, la playlist 2000 sur Chéri FM.

0: Même très bon choix, c'est Christelle Mauduit. Et on va jouer ensemble avec Alex et Tiffany au blind test du Réveil Chéri. Alors, petit challenge ce matin, c'est un blind test spécial titre inversé. Allez, c'est parti, je vous passe après Amir et Nelly Furtado dans la playlist 2000 sur Chéri FM.
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2: Incroyable histoire, je vous le disais, je vous emmène en Allemagne. Michael, il travaille à l'accueil dans un garage à Hanovre. D'accord, il y a quelques semaines, Michael, il envoie un message à son patron Ulrich. Il se sent pas très bien. C'est visiblement une bronchite. Bon, c'est peut-être un peu la période. Il viendra pas bosser. Aucun problème pour Ulrich. C'est plutôt un
3: Ulrich.
2: On peut le faire comme ça, mais si tu veux le faire Ulrich en appuyant bien l'accent, c'est ton choix. C'est un patron compréhensif. Il souhaite un bon rétablissement à Michael. La soirée commence. Ulrich, le patron et ses amis décident de se rendre en boîte de nuit. Grosse ambiance, foule qui danse, une bonne soirée en perspective. Alors, je sais ce que vous pensez, je vous vois là, l'équipe du Réveil Chéri. Ulrich va croiser Michael parmi les clients.
3: Ah bah c'est sûr.
2: Trop simple.
3: Non.
2: Accoudé au bar.
3: C'est pire.
2: Encore moins. Debout derrière les platines, Michael, ou plutôt DJ Michael, il ambiance la foule. Et oui, pas du tout malade, il mixe sur le podium pour les fêtards qui dansent devant lui. Ulrich regarde Michael. Michael regarde Ulrich. Ulrich regarde Michael. Bref, Air East in the Scheiss, il est dans la merde. Licencié sur le champ pour faute grave, Michael a fait appel. En attendant, il est sans emploi et pourra se consacrer à temps plein, évidemment, à sa version, évidemment, allemande de cette chanson qu'on entend. C'est quand même une histoire folle.
3: Après, je suis désolé, il peut très bien mixer en ayant une bronchite. Hein.
2: Il peut aussi
3: c'est
2: mixer.
3: C'est pas incompatible.
2: Voilà. Mais sinon, s'ils ont besoin, il y a un remplaçant. Il est là.
3: On a mis cette histoire juste pour ça.

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0: Bonne semaine avec Chérie FM, le petit café ce matin pour bien se réveiller et le qui dit vrai du réveil chérie avec Alex et Tiffany. Ils vous donnent chacun une info et vous devez trouver qui des deux dit la vérité. C'était pas facile hier matin. On va voir si Perrine dans le Nord a pu relever le défi avant d'écouter la playlist 2000, les Pussycat Dolls et Maroon 5 sur Chérie FM.
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2: Salut Perrine, comment ça va?
3: Bonjour Perrine.
4: Salut Tiffany, salut Alex,
3: salut.
4: Très bien.
3: Bon, quoi de neuf, le week-end s'est bien passé?
4: Le week-end s'est bien passé, le lundi matin c'est toujours un peu plus dur, mais c'est grâce vrai. À vous, on a le sourire.
2: Oh, c'est bon, gentil ça, c'est ça. Gentil. on essaye.
3: Alors attention, deux informations aujourd'hui. On commence avec celle de Tiffany, qui dit vrai? Ah. On joue pour les 2000 euros pour Bellambra.
2: Ah, mandalier.
3: C'était pas un mandalire.
2: Si, c'était un mandalire.
3: Ok, d'accord, excuse-moi.
2: Menace de procès Miley Cyrus. Pourquoi, selon Amanda, Miley l'aurait plagié sur son dernier album?
3: C'est l'information de Tiffany concernant Amanda Lear, ok? Voici mon information.
4: Ouais.
3: Le premier championnat de France d'hélico-cheveux a eu lieu hier à Marseille. La gagnante a fait tourner ses cheveux tels des pales d'hélicoptère 127 fois en 30 secondes. Qui dit vrai?
4: Ah, moi je trouve que Alex, c'est quand même hyper fun. Je tenterai pour fun. Alex.
3: C'est une mauvaise réponse, malheureusement. Mince alors.
2: Eh oui, écoutez,
5: c'est quoi cette histoire de Miley Cyrus?
2: Très étonnant. En fait, c'est Amanda Lear qui l'accuse d'avoir plagié son titre The Sphinx pour faire Red Light, ok? Soit, alors moi je vous dis, soit il y a un arrangement, soit c'est un procès.
3: Bien sûr.
2: Écoutez le premier son. Donc ça, c'est
3: Miley,
2: ok? Écoutez bien Amanda Lear.

0: Qu'est-ce que vous en pensez, Perrine? Ah bah c'est pareil, hein. Franchement, c'est pareil.
1: Ouais,
0: c'est
1: pareil. Il y a un petit air. L'intonation voilà. de la voix est différente, mais il y a un petit air.
0: Bon. Et là, c'est perdu.
2: Rien de grave, mais c'est gagné.
3: C'est ça.
2: Vous gagnez ce matin 2000 euros pour réserver votre séjour avec Belle en bras. Applaudissements.
0: Bravo, Perrine.
1: Voilà. Merci beaucoup,
2: c'est
1: extra.
2: De rien.
0: C'est vraiment extra.
2: Spécialiste des clubs de vacances. Ah, génial. Profitez avec toute la famille. Angèle, Suzanne, vous embrassez tout le monde, d'accord?
0: Ok.
1: Je vous embrasse aussi. Bonne journée.
0: Gros bisous. Gros bisous à toute la famille. Ah, salut, Perrine.
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0: fin du mois de septembre, les vacances d'été semblent très très loin maintenant. Alors pour faire un petit break cet automne, Alex et Tiffany vous offrent ce matin encore dans le Réveil Chéri votre séjour en famille avec Bellambra d'une valeur de 2000 euros. Alex et Tiffany vous en reparle après l'horoscope et Usher sur Chéri FM.
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concentrez-vous sur les objectifs qui vous tiennent à cœur. Et enfin, les poissons, vous êtes prêts à faire des sacrifices pour atteindre votre but. Je vous laisse avec Alex, Tiffany et toute l'équipe du Réveil Chéri. Passez un bon début de journée. On les rejoint après la playlist 2000, Katy Perry sur Chéri FM.

0: superbe, ça commence bien sur Chéri FM. Il est 5h58, soyez les bienvenus.
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0: Pourquoi tu faisais la moue, Tiffany?
3: Avec le sourire, oui et non. Bonjour.
0: Oh, bah si, surtout avec le sourire.
3: Oui, mais parce que non, parce que j'ai un problème. Vous savez que j'ai un don, que je suis un peu comme un, je vous l'ai déjà dit, un berger malinois dans une soute. Quand quelqu'un mange de l'ail.
4: Ah oui, ça y est.
3: Je suis capable de le détecter l'équipe à des kilomètres.
0: Ah, c'est sympa, déjà le matin à 5h58, donc tu vois, on part déjà sur une bonne dynamique. Pourquoi qui a mangé de. Excusez-moi, qui a mangé de l'ail?
3: C'est moi. Et je m'auto-sens. Ah,
0: d'accord, ok. Je m'auto-sens.
3: Hier, j'ai mangé libanais.
0: Ah, c'est pour ça, malinois. Excuse-moi, je ne l'avais pas.
3: Et là, c'est vraiment terrible. Et alors, pour contrer ça, j'ai eu la bonne idée de boire du café.
0: Ah,
3: c'est pas la solution.
0: C'est pas la solution. Voilà.
3: Voilà, je voulais juste me confesser.
0: Mais t'as raison. Voilà, vous qui vous réveillez comme ça tranquillement avec un petit pain au chocolat, un croissant. Voilà, nous on attaque direct avec le libanais et le malinois. C'est ça aussi le réveil chéri sur Chéri FM. Bon, j'espère que tout va bien pour vous. On part ensemble évidemment pour 3 heures de direct. Il va s'en passer des choses dans l'émission. On a un jeu là tout à l'heure, le 6h20.
3: Et vous allez pouvoir gagner votre vinyle de la réédition de 5e As, l'album culte de MC Solar au 39-37. Ah, ça va, j'ai dit culte.
0: Non, mais on n'a rien dit. Alors, si on peut pas.
3: Non, mais on a ri, c'est pire.
0: Ok, t'as.
3: On dérange pas un berger malinois.
0: Oh, mince, qui a mangé du libanais hier. Je pense qu'il est temps d'y aller. Il est 6h, soyez les bienvenus, content de vous retrouver. Allez, playlist 2000 qui commence très bien avec Madonna et Kyo sur Chéri FM. Bon mardi.
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0: Et sur Chéri FM Chartres, les infos, c'est avec Julien Poirot. Bonjour Julien.
5: Bonjour Alex, bonjour à tous. Le dernier jour d'été de l'année sera ensoleillé en Eure-et-Loire. Grand soleil toute la journée, des températures très agréables. Il fera une quinzaine de degrés en milieu de matinée à Chartres, Châteaudun et Dreux. Maximale comprise entre 25 et 26 degrés ce mardi.
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5: À l'une de l'actualité Aurélienne, ils étaient nombreux réunis hier devant l'établissement d'enseignement adapté de Mainvilliers. Opération École Morte pour réclamer le départ de la direction. Seule une vingtaine d'élèves ont assisté au cours ce lundi. Une nouvelle journée de grève est annoncée pour ce jeudi. À Nogent-le-Rotrou, la municipalité s'apprête à instaurer une taxe sur les friches commerciales. Elle s'appliquera aux locaux vacants depuis plus de 2 ans. L'objectif incité à la baisse des loyers pour essayer de relancer le commerce en centre-ville. Elles étaient une dizaine réunies hier soir encore devant le tribunal de Chartres. Elles ont répondu à l'appel hebdomadaire de l'association En Lutte pour Nous Toutes qui réclame une loi intégrale contre les violences faites aux femmes et aux enfants. Elles déplorent un manque de moyens pour cette cause. Toujours au tribunal de Chartres, une ancienne assistante maternelle de 31 ans a été condamnée hier soir à 15 ans de réclusion criminelle pour le meurtre de ses 2 nouveau-nés. Des faits qui se sont produits en 2021 et 2023 à Buch. Dans le reste de l'actualité, le gouvernement va présenter aujourd'hui de nouvelles aides pour faire face à la flambée des prix des carburants. Le litre de gasoil a atteint les 2,41 € en moyenne, 2,28 € pour le samplon 98. Des dispositifs destinés à accompagner les ménages, entreprises et secteurs les plus exposés. À retenir aussi, les prochaines vacances de la Toussaint pourrait être perturbé dans le ciel. 6 syndicats de personnel navigant et de pilotes ont déposé un préavis de grève. Ce sera pour le premier week-end des vacances. Ils s'opposent à la réforme du cumul emploi-retraite. Un mot de sport maintenant et le Chartres Tennis de table lance sa saison ce soir. Les Chartrains de retour en première division après avoir remporté le championnat de Pro B l'an dernier. Ils affronteront Hennebon dans le Morbihan. Allez enfin, on s'intéresse à cet événement ce samedi à Mainvilliers. La bibliothèque organise leur première grande fête du jeu de société. Un événement familial pour s'occuper loin des écrans et découvrir des jeux adaptés à tous. Écoutez Isabelle Blocher, la directrice de la bibliothèque de Mainvilliers.
6: Il va y avoir plusieurs niveaux de jeu, que l'on soit débutant, qu'on soit enfant, avec un vrai désir de découvrir ce que l'on n'a pas chez soi. Parce que les familles, concrètement, ne peuvent pas avoir des dizaines de jeux. Et là, ça va être le cas. Donc, il y aura une cinquantaine de jeux de société, du plus simple au plus abouti, au plus long. Et puis, il y aura aussi un speed gaming qui va être assez drôle. Et puis, il y aura l'Oasis Imaginaire qui va proposer des jeux de rôle. Il y aura cette diversité et surtout beaucoup de choix.
5: La fête du jeu à Mainvilliers, c'est ce samedi après-midi à la salle des fêtes. Tombola et mosaïque de Lego seront aussi proposés sur place. 6h03, à l'écoute de Chéri FM Chartres. Voilà pour l'essentiel de votre actualité locale. Bon réveil, belle matinée. Vous retrouvez dans un instant Alex, Tiffany et toute l'équipe du Réveil Chéri. C'est jusqu'à 9h ce matin.
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0: C'est vrai que c'est seulement sur Chéri FM la playlist 2000 avec Tiffany, Dimitri, vous nous rejoignez, bah on passe du bon temps.
3: Ensemble avec la playlist 2000, on se réveille tranquillement, on espère que vous allez bien, on va vous accompagner jusqu'à 9h et Chéri FM évidemment, et ben, ça c'est toute la journée, vous le savez.

0: TikTok.
1: Qu'est-ce que c'est bien, ça continue sur Chéri FM, TikTok 6h06. Sweetbox arrive, il y aura également Kyo, les Black Eyed Peas. Et Tiffany, on va parler de quoi ce matin?
2: On a l'impression que le temps nous file entre les doigts, qui passe de plus en plus vite. Il y a un neurochirurgien qui vient de trouver une solution pour ralentir le temps.
1: Ah, ok.
2: Simple et efficace.
1: Eh ben, tu nous dis tout. Il a été champion du monde en 98. Emmanuel Petit fête ses 56 ans.
2: Ouais, j'adore. Il met d'ailleurs le... J'aime bien le rappeler, je sais.
1: De quoi ?
2: Le troisième but. Le
1: ah,
2: but
1: de Emmanuel la Petit ?
2: Non, il met pas. C'est Zizou qui met le but de la
1: tête. Zizou, d'accord,
2: ouais,
1: je sais
2: et lui,
1: pas.
2: Il marque le troisième but.
1: Bon, bah, bravo Emmanuel Petit.
2: 98.
1: Championne des tatouages, cœur de pirate à 37 ans. Exactement. Et lui, c'est le champion des platines depuis les années 2000. Martin Solveig, 50 ans. Qu'est-ce que c'est bien? Comment ralentir le temps qui passe? Tiffany vous dit tout dans quelques secondes sur Chéri FM. Et côté musique, je le disais, Sweetbox. Et on va jouer avec qui ce matin? Un talent, un membre de l'équipe?
2: Ah, quel bonheur, c'est Dimitri Enpafoura.
1: On verra tout de suite sur Chéri FM.

0: se prépare sur Chéri FM, la playlist 2000 avec les Black Eyed Peas. On va jouer dans quelques secondes, hein. N'hésitez pas à nous appeler 3937. On vous offre votre vinyle de la réédition de 5e As. C'est l'album culte de MC Solar.
1: Le temps passe trop vite. Les jours passent comme des voitures.
0: Il y a des périodes.
1: Comme disent les nègres marrons. Et ma mère me le disait, elle me disait, tu vas voir, plus tu vieillis, pire c'est. Je ne sais pas si vous, ça vous fait cette sensation, les amis, mais en
0: moi,
1: tout
0: c'est
1: cas,
0: surtout
1: moi,
0: avec
1: c'est
0: les,
1: ça.
0: Avec les enfants. Comme les enfants, maintenant, sont grands, tu te dis, ça. Ça, c'est passé vite. Bah,
1: c'est
0: et voilà.
1: Ce que je te dis, plus tu
0: des
1: vieillis.
0: Repères.
1: Exactement.
0: Marc repère.
1: Et en fait, il y a un neurochirurgien qui a la réponse de pourquoi ça passe trop vite et comment contrer ça. Alors, d'accord. Pourquoi déjà? Parce qu'en fait, chaque jour se ressemble trop. C'est notre routine. Ah. Ok. Et notre cerveau, lui, il ne mesure pas le temps, mais le changement. Donc, si rien ne se produit dans notre journée, les années, les mois, les jours, bah on commence à tout confondre dans notre cerveau et il va compresser les jours passés les uns avec les autres, hein, notre cerveau, et ça donne donc en fait l'impression que le temps s'accélère.
0: Okay.
1: C'est ça, moi je trouve que c'est logique quand
2: moi,
1: on entend
2: ça me fait
1: ce...
2: l'inverse. Bah, c'est quand aussi, on a ouais. fait n'importe enfin, oui. quand on s'amusait tout le week-end à Marseille, j'ai l'impression que ça durait en une heure. Alors que les week-ends où je fais rien, j'ai l'impression que ça dure.
0: C'est vrai, c'est vrai, je suis d'accord avec Dimitri.
1: Oui, mais justement, quand tu fais rien, t'as l'impression que c'est plus long. Bah, contrer mon neurochirurgien, là.
0: Mais c'est vrai, ça m'a l'air d'être une étude en bois, le truc, hein, quand même. Hein.
1: Donc, pour contrer ça, en fait, il faut changer absolument la routine, les nouvelles habitudes, avoir des loisirs, du sport, faire une recette différente, changer le chemin du travail. Et en fait, vous allez créer des souvenirs. Et donc, on a l'impression que la journée a été plus longue.
0: Bon, ben ça arrive. Ça, c'est les neurochirurgiens, ça.

0: On va s'écouter Gillo avec vous sur Chéri FM, évidemment, vous le savez, la playlist 2000, ce sera également avec Khalil Red Jemsen. Mais là, je peux vous dire, vous faites bien d'être là ce matin sur Chéri FM parce qu'on va passer un moment, comment dire, inoubliable, je sais pas, mais un moment particulier.
1: Et surtout avec vous, Aurélie, on le partage sur Chéri FM. Bonjour, comment ça va?
2: Salut.
3: Bonjour Alex, bonjour Tiffany.
0: Bonjour Aurélie.
3: Très contente d'être avec vous. Écoutez, on démarre la journée ensemble.
1: Et de bonne humeur, vous êtes trop mignonne.
0: La douce voix d'Aurélie,
1: oui,
0: c'est mignon.
1: Vrai. Et ce matin, alors vous le savez, le jeu de 6h20, c'est un membre de l'équipe, un talent. Et quel talent? Celui de Dimitri.
0: Dimitri, il est là. Perfoura,
1: oui.
0: Vas-y.
1: Bien sûr.
4: Bonjour Aurélie.
1: Voilà. Donc à vous de deviner une émission culte.
0: Alors avec un indice, hein, c'est ça? Enfin, en tout cas une charade. Non, c'est pas une charade.
4: L'énigme.
0: Une quoi?
4: Une énigme.
0: Bon, d'accord. Alors l'énigme, c'est parti.
4: Depuis 2005 à la télé, il y a Karine et des tracteurs. C'est sa 21e année, tous les lundis, 21h. Parfois, l'amour y est vache, parfois, ça nous émeut. Ça finit soit en clash, soit en bisous baveux. Qui est-elle?
3: Je pense que c'est Karine Le Marchand.
0: Karine Le Marchand pour l'émission L'Amour est dans le Pré, c'était hier soir,
3: oui.
0: Évidemment sur M6. Félicie, il est en train de pousser, ou il en peut plus, c'est exactement.
1: Ça, c'est les avec le père Foura.
0: Beau cadeau, hein.
1: Oui, alors en plus, votre frère
3: très beau cadeau.
1: Votre frère Mathieu est DJ, bah, ça tombe bien.
3: Exactement.
1: On vous offre ce matin le vinyle de la réédition de 5e As, l'album
3: culte de M6 Solar. Et ce sera son anniversaire le 25 septembre, donc il est très très très heureux.
0: Et
3: voilà, et on était super fans en plus. M6 Solar lorsqu'on était gosse, donc ça va faire un très beau cadeau.
1: Bah, allez voir sur nos réseaux sociaux Le Réveil Chéri, il y a de super vidéos d'M6 Solar.
0: On vous embrasse bien fort.
1: Gros bisous.
0: Merci. Gros bisous Aurélie.
3: Moi aussi je vous fais des gros bisous et vous souhaite une très très bonne journée à tous les deux.
0: Merci.
1: Salut
0: beaucoup.
1: Aurélie.
0: Gros bisous, salut.
3: Au revoir.
0: Khalil Red Jemsen sur Chéri FM, on se retrouve évidemment juste après.

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0: Merci d'être avec nous. 6h29, chérie FM, playlist 2000, ça continue avec Jennifer Lopez.
1: Voici les infos sur Chérie FM Chartres avec Julien Poirot. Bonjour Julien.
2: Bonjour Tiffany, bonjour à tous. Le temps sera ensoleillé ce mardi en Eure-et-Loir. Une belle journée qui nous attend et des températures très agréables. Il fera une quinzaine de degrés en milieu de matinée à Ailier, Combré, Anche et Courville-sur-Eure. Il fera jusqu'à 25 à Chartres et Dreux, 26 à Châteaudun.
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2: À l'aide de l'actualité eurélienne, une dizaine de femmes réunies hier soir devant le tribunal de Chartres. Elles dénoncent le manque de moyens alloués à l'application d'une loi cadre contre les violences faites aux femmes et aux enfants. Opération École Mortière, à l'établissement d'enseignement adapté de Mainvilliers. À peine une vingtaine d'élèves en classe, alors que les parents d'élèves et les personnels réclament le départ de la direction. Une nouvelle journée de grève est annoncée pour jeudi. 15 ans de réclusion criminelle prononcée hier par la cour d'assises d'Eure-et-Loire. Une ancienne assistante maternelle de 31 ans a été reconnue coupable de meurtre sur ses deux nouveau-nés. Des faits qui se sont produits en 2021 et 2023 à Buch. Dans le reste de l'actualité, de nouvelles aides annoncées aujourd'hui pour faire face à la flambée des prix des carburants. Des dispositifs afin d'accompagner les ménages, entreprises et secteurs les plus touchés par cette crise. L'actualité, c'est aussi cette alerte de l'Agence nationale du médicament. La ANSM prévient, certaines pilules contraceptives présentent un risque rare de développer un méningiome, un risque qui reste très faible. Il est donc conseillé de ne pas arrêter une contraception sans avis médical. Écoutez le docteur Geoffrey Robin, maître de conférence des universités et gynécologue au CHU de Lille.
3: Malheureusement, nous constatons parmi nos patientes un climat d'hormonophobie, une angoisse vis-à-vis des traitements hormonaux. Moi, ce que je conseille aux femmes, c'est surtout de ne pas se faire influencer par les témoignages des uns et des autres sur les réseaux sociaux. L'expérience isolée d'une personne n'est pas la règle générale pour toutes les femmes. Ne pas interrompre un traitement hormonal sur la base de ce type de témoignage et surtout d'essayer de pouvoir discuter avec les professionnels de santé habilités à la prescription des contraceptions hormonales, c'est-à-dire les médecins et les sages-femmes.
2: Des propos recueillis par Irina Capron. Un courrier vous sera envoyé si vous êtes concerné par ce risque faible. Le musée des Beaux-Arts de Chartres dévoile sa nouvelle exposition. Elle mettra en valeur dès le 15 octobre prochain des œuvres d'Alexandre Calder, des gouaches prêtées par le centre Pompidou et trois sculptures en prêt de la Calder Foundation de New York. Et puis enfin, InfoJeune 28 organise ce mardi l'événement Assure ta rentrée. Des sessions d'accueil seront organisées par la région en faveur des jeunes sans solution pour cette année scolaire. Rendez-vous sur place dès 14h, ça se passe au O34. 6h31 à l'écoute de Chérie FM Chartres. Voilà pour l'essentiel de votre actualité locale. Vous retrouvez dans un instant Alex, Tiffany et toute l'équipe du Réveil Chérie. Nouveau point sur l'essentiel de votre actu dans le 28. Ce sera dans moins d'une demi-heure. À tout à l'heure.
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5: On est bien content d'être parmi vous, mais ça vous le savez, si vous nous rejoignez, bah, soyez les bienvenus, c'est le Réveil Chéri sur Chéri FM. Et nous ici, c'est la playlist 2000, les artistes 2000.
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0: Eh ben voilà, Christophe Maé se prépare sur Chéri FM. Il y aura également Pink, les amis. Ça, la playlist 2000. L'horoscope, il est prêt. Et Tiffany, qu'est-ce que tu vas nous dire?
1: On va écouter le vocal de Laura.
2: Coucou à toute l'équipe, j'espère que vous allez bien.
0: Ah oui.
2: Écoutez,
0: oui.
2: Moi je suis déprimée de passer à l'automne. C'est déprimant.
0: Ah si, je suis d'accord.
2: Pour moi qui ne sert strictement à rien.
0: Oui.
2: Donc vivement l'hiver, qu'il fasse bien froid, mais que ce soit sec, qu'il y ait du soleil plutôt que de la pluie. Bonne journée.
0: Eh ben, je suis entièrement d'accord avec vous.
1: Mais arrêtons d'être négatifs.
0: On n'est pas négatifs.
1: Trouvons du positif là où il y en a. D'accord. Moi je vais vous donner de la bonne humeur. Moi, je commence déjà à regarder des décorations pour la maison pour Halloween. On se met bien sous un plaid, on regarde des petits films d'horreur. Bah, moi, je fais ça toute seule, hein, vous le savez,
0: mais
1: c'est quand même très agréable. Il fait nuit.
0: Mais chaque chose
1: un peu
0: en son
1: temps.
0: Oh non, il fait nuit à 17h, tu trouves ça super.
1: Mais
0: quoi.
1: J'adore ça, moi.
0: Chacun son truc.
1: Bien sûr.
0: L'automne, il fait gris.
1: Les couleurs de l'automne sont merveilleuses. Ouais. Tu regardes dehors, c'est splendide. Il y a du rouge, il y a du orange. Enfin, tu vois.
0: Elle habite à 100 mètres du périph.
1: Je sais quand même. Regardez les arbres.
0: On la connaît par cœur. Croire n'importe quoi.
1: Cherchez des choses à faire qui peuvent être très positives et enthousiasmantes.
0: Ok, merci en tout cas. Christophe Maré sur Chéri FM. Et on se retrouve. Bon, je sais pas. Je viens de dire Christophe Maré.

0: Chérie FM, Nivi arrive, il y aura également Alex Godino, Bruno Mars, bref, on se fait plaisir, playlist 2000, musique s'il vous plaît pour l'horoscope.
1: Alors les béliers, soyez à l'écoute de vos proches.
0: Les taureaux, vous aurez besoin, et oui ça arrive parfois, de solitude.
1: Quant à vous les gémeaux, il est temps de prendre des initiatives.
0: Arrêtez. Les cancers, aucun risque de tension aujourd'hui.
1: Les lions, vous êtes aujourd'hui le signe, chérie FM, bonne nouvelle, vous êtes dans un état d'esprit très positif.
0: Les vierges, soyez modestes et ne prenez pas trop la grosse tête.
1: Vous êtes déterminés à tout réussir, les balances.
0: Les scorpions, vous serez attentifs et généreux.
1: Sagittaire, belle journée en perspective.
0: Les capricornes, vous vous plongez dans une nouvelle passion.
1: Verseau, concentrez-vous sur les objectifs qui vous tiennent à cœur.
0: Et enfin les poissons, mardi 22 septembre, soyez prêts à faire des sacrifices pour atteindre votre but.
1: C'est quoi cette technique de drague que seules les personnes nées avant 79 savent si bien faire, Alex? Tu vas nous en parler, est-ce que...
0: Oh bah, je vous en parlais, oui, enfin ça fait longtemps que j'ai pas dragué.
1: C'était du sarcasme, de l'ironie?
2: T'as pas compris?
1: Je sais pas.
2: Pas longtemps, sur ton échelle.
1: Oui, voilà.
2: Ouais. Et l'échelle de voix, c'est assez court.
1: Ça se compte en heures. Pas longtemps chez toi, c'est des heures.
0: Naïvia sur Chéri FM.
2: Pas depuis ce matin, en tout cas.
0: Alex Godino et Bruno Mars, on se fait plaisir ce matin. Et Pink sur Chéri FM. C'est vrai. C'est vrai que Pink était avant sur la liste. On est pas mal ce matin sur Chéri FM avec toute l'équipe qui vous dit bonjour.
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0: Superbe. Playlist 2000 qui continue sur Chéri FM. On va écouter Alex Godino, il y aura Bruno Mars, mais avant cela, avec Tiffany, alors moi...
1: On va parler de drague.
0: De drague ?
1: Ouais, exactement.
0: Okay. Allons-y.
1: Donc ton domaine, Alex, et surtout en plus, les plus... Bah, parce que tu sais faire. T'es élégant, voilà, t'es bienveillant, avec la jante féminine.
0: C'est vrai.
1: Et alors, il y a une technique... un savoir-faire pour les plus de 47 ans, c'est-à-dire si vous êtes né avant 79,
0: ouais, bien sûr.
1: Vous draguiez d'une autre manière que celle d'aujourd'hui, c'est-à-dire qu'il n'y a pas les SMS, les sites de rencontres. Enfin, à l'époque, il y avait Minitel, 36-15
0: ouais,
1: coups,
0: enfin,
1: et
0: même,
1: tout
0: moi,
1: ça.
0: Moi, j'ai jamais rencontré bien le Minitel, tout ça, c'était des échanges.
1: C'est hein, ça, t'avais pas de site de notification, de choses comme ça. Il y a une nouvelle façon de draguer maintenant. Vous, avant, Alex, vous osiez le contact
0: vous, avant,
1: direct.
0: J'ai pas 70 ans non plus.
1: Non, mais t'as plus de 47 ans,
0: ouais,
1: mais
0: oui.
1: t'es
0: 54.
1: On est jeune à 54 ans, Alex. Et en tout cas, ils nous disent comment faire pour les plus de 40. Comment vous faisiez avant? Dis-moi si c'est ça.
0: Bah moi,
1: vous souteniez le regard, tu pouvais rebondir sur un contexte, proposer un verre et comprendre le langage corporel. Si jamais c'était un an, il n'y avait pas de forceur
0: ça,
1: après, tu vois. Et alors, ils donnent même le détail. Hein. Maintenir le regard 3 secondes de plus en plus souriant, puis saluer simplement et rebondir sur un détail plutôt qu'une phrase toute faite. Toi, tu dirais quoi? C'est quoi ta technique maintenant?
0: Alors, j'ai pas de technique particulière, mais ça recoupe tout ce que tu viens de dire là, en l'occurrence. Peut-être un regard, un échange. Je n'hésiterai pas, peut-être, à me déplacer ou aller voir une personne pour échanger. Et voilà, c'est en toute simplicité.

0: pause à 7h, un point complet sur l'actualité. On partira, on repartira ensemble pour 30 minutes de musique non-stop avec ça. Ah, je le disais, Bruno Mars. Bruno Mars, si vous l'entendez. Lady Gaga sur Chéri FM. Et incroyable histoire du jour. Vous étiez fan, tiens, c'est une question que je vous pose à vous, amis auditrices, auditeurs, mais à l'équipe du Réveil Chéri. Vous étiez fan de qui et qui dans les années 2000, vous
1: souvenez? Moi, je le suis toujours, Britney Spears, Justin Timberlake, tout ça.
0: Pardon?
1: Britney Spears, Justin Timberlake.
0: Non, de qui est qui, l'émission de télé avec Marie-Ange Nassin. T'avais compris?
1: J'avais compris, vous étiez fan de qui dans les années 2000?
2: Britney Spears, Justin Timberlake,
0: Marie-Ange Nassin. Le trio. Bon, vous restez.
1: J'adorais cette émission.
0: C'est ça qu'on voulait savoir. Qui est qui là, je crois que c'est Justin Timberlake, le sosie, là, non?
1: Ça passait avant Athlé Caramel.
0: Exactement. Allez. Ce sera 7h10. Restez avec nous, fan de qui est qui. C'est mon incroyable histoire du jour sur Chéri FM. Allez, bien celle-là.
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0: Eh ben super, 7h, bon mardi à l'écoute de Chéri FM. Ici c'est la playlist 2000, eh ben c'est le cas avec Bruno Mars, il se prépare. Bienvenue.
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0: Voici les infos sur Chéri FM Chartres avec Julien Poirot. Bonjour Julien.
2: Bonjour Alex, bonjour à tous. Le dernier jour d'été de l'année sera ensoleillé en Eure-et-Loire. Grand soleil toute la journée, des températures très agréables. Il fera une quinzaine de degrés en milieu de matinée à Chartres-Châteaudun et Dreux. Maximale comprise entre 25 et 26 degrés ce mardi.
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2: À l'une de l'actualité Aurélienne, ils étaient nombreux réunis hier devant l'établissement d'enseignement adapté de Mainvilliers. Opération École Morte pour réclamer le départ de la direction. Seule une vingtaine d'élèves ont assisté aux cours ce lundi. Une nouvelle journée de grève est annoncée pour jeudi. À Nogent-le-Rotrou, la municipalité s'apprête à instaurer une taxe sur les friches commerciales. Elle s'appliquera aux locaux vacants depuis plus de 2 ans. L'objectif, inciter à la baisse des loyers pour essayer de relancer le commerce en centre-ville. Elles étaient une dizaine de femmes réunies hier soir devant le tribunal de Chartres. Elles ont répondu à l'appel hebdomadaire de l'association En Lutte pour nous toutes pour réclamer une loi intégrale contre les violences faites aux femmes et aux enfants. Le collectif déplore un manque de moyens pour cette cause. Toujours au tribunal de Chartres, une ancienne assistante maternelle de 31 ans a été condamnée hier soir à 15 ans de réclusion criminelle pour le meurtre de ses 2 nouveau-nés. Des faits qui se sont produits entre 2021 et en 2023 à Buch. Dans le reste de l'actualité, le gouvernement va présenter aujourd'hui de nouvelles aides pour faire face à la flambée des prix des carburants. Le litre de gazole atteint les 2,41 € en moyenne, c'est 2,28 € pour le sans-plomb 98. Des dispositifs destinés à accompagner les ménages, entreprises et secteurs les plus exposés. À retenir aussi, les prochaines vacances de la Toussaint pourraient être perturbées dans le ciel. 6 syndicats du personnel navigant et de pilotes ont déposé un préavis de grève pour le premier week-end des vacances. Ils s'opposent à la réforme du cumul emploi-retraite. Un mot de sport maintenant, et le Chartres tennis de table lance sa saison ce soir. Les Chartrains de retour en première division après avoir remporté le championnat de Pro B l'an dernier. Ils affronteront Hennebon dans le Morbihan. Et puis enfin, la bibliothèque de Mainvilliers vous propose un événement dédié aux jeux de société samedi après-midi. Une bonne idée de sortie en famille pour passer un moment sympa, découvrir de nouveaux jeux et pourquoi pas repartir avec une boîte grâce à la vente solidaire proposée sur place. Le détail c'est avec Isabelle Blocher, la directrice de la bibliothèque de Mainvilliers.
4: Il y a eu plusieurs points de collecte sur la ville de Mainvilliers pour permettre à des personnes qui possèdent des jeux de société et qui souhaitent en faire don, de manière à fournir en fait un stock de jeux à une structure qui est installée à Mainvilliers qui s'appelle Reconstruire Ensemble. Donc il y aura une personne de la recyclerie de Mainvilliers qui organisera une vente du jeu d'occasion.
2: La fête du jeu, c'est donc ce samedi à la salle des fêtes de Mainvilliers. Tombola et mosaïque de Lego seront aussi proposés sur place. Et puis enfin, Info Jeunes 28 organise ce mardi l'événement Assure ta rentrée. Des sessions d'accueil organisées par la région en faveur des jeunes sans solution pour cette année scolaire. Rendez-vous dès 14h au O34. 7h03 à l'écoute de Chéri FM Chartres. Voilà pour l'essentiel de votre actualité locale. Vous retrouvez dans un instant Alex, Tiffany, toute l'équipe du Réveil Chéri. C'est jusqu'à 9h.
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0: Ah, c'est à nous, ça s'arrête comme ça. Bon ben, pas de soucis. Pour se réveiller, il n'y a pas mieux sur Chéri FM. À 7h07.
1: C'est comme si tu parlais d'un coup et...
0: Ça, tu l'as bien fait. Ah, bon. Je te jure, je croyais vraiment. C'est qu'on peut aller.
1: Bon, allez, ton incroyable.
0: Ah ben, génial, vous allez adorer. Si vous êtes fan de qui dans les années. Vous allez adorer mon incroyable.
1: Histoire.
0: Allons-y.
1: Et surtout, il est temps de jouer. Envoyez dès maintenant votre petit
0: drôle,
1: SMS. Il faut envoyer Chéri FM au 7-10-12. Pourquoi ? Il y a à la clé 10 000 euros cash, 5 000 euros, 500 euros ou de très beaux cadeaux sur Chéri FM. Il n'y a aucun perdant.
0: Oui,
1: si vous jouez avec nous, soit vous repartez avec du cash, soit vous repartez avec un cadeau.
0: Ou comme on dit parfois dans les fêtes foraines, il y a parfois des gros lots.
1: Exactement.
0: Exactement.
1: Et pas des moindres.
0: Et pas des moindres. Mon compte triple. Bruno Mars sur Chéri FM. À tout de suite.

0: Avril Lavigne se prépare sur Chéri FM, playlist 2000 s'il vous plaît, Lady Gaga. Mais avant cela, incroyable histoire ce matin, je vous emmène où ? Je vous emmène aux États-Unis. À la rencontre de Sirena. Non pas, comme vous avez de la culture, Sirena de Bergerac, mais Sirena du Minnesota. Sirena est une bad girl, une chippie comme il y en a dans l'équipe.
1: Ouais.
0: Arrêtée par la police il y a quelques jours. Elle est accusée d'avoir volé des piles, des batteries de téléphone dans un magasin. Une histoire qui n'aurait normalement pas dépassé les frontières américaines. Mais si aujourd'hui, Sirena du Minnesota est l'héroïne de mon incroyable histoire, c'est à cause d'un détail. Une fois conduite au poste, Sirena fait le traditionnel mugshot. Vous savez ce que c'est, vous l'avez déjà vu, c'est cette photo qu'on voit dans les commissariats américains. Tu sais, où t'es de face, le visage un peu neutre devant
1: avec
0: un fond gris
1: avec la pancarte. Dessus.
0: Merci Tiffany. Et le mugshot de Sirena a fait le tour du monde pour une raison très particulière.
1: Ah, je crois que je
0: tu l'as
1: sais.
0: Vu ouais. Vas-y, dis-le.
1: C'est le sosie d'une célébrité.
0: Ouais.
1: Ok.
0: Et c'est le sosie d'une célébrité. C'est le sosie de. Tu l'as?
1: J-Lo.
0: Ouais. Mais le sosie.
1: Mais c'est choquant. Au début, je me suis dit, mais qu'est-ce qu'elle a fait, J-Lo?
0: C'est rigolo que tu dis ça, puisque au point que certains internautes disent que ça pourrait être donc la véritable Jennifer Lopez qui aurait donné un faux nom pour passer incognito.
1: Mais non, mais évidemment, ça va. La police, elle est pas bête, hein.
0: On voit pas. Bah non, la police, elle est pas bête.
1: Bah oui.
0: Non, mais on voit pas J-Lo aller voler des piles, quoi. Tu vois, c'est ça que je. pas dans l'immédiat.
2: Côté des stars, on a déjà volé à Disneyland Paris.
1: Qui?
3: Il faut que je donne le nom. Oui. Comment elle s'appelait la nageuse Laure Manaudou? Elle avait volé des mugs et tout.
1: Oh, comme moi, c'est pareil. On s'est fait. C'est pareil, et des porte-clés, on s'était fait choper avec Samantha.
0: Génial. Super, on avait une opération, on voulait vous emmener à Disneyland Paris cet hiver. Je pense que c'est culte. Allez, allons-y sur Chéri FM. C'est ça. Avril Lavigne, c'est le moment de nous envoyer votre SMS. Le SMS qui va bien, les amis. Ce SMS, c'est le mot Chéri FM au 7 10.

0: Et ben voilà, 7h20, c'est Chéri FM. Auria arrive avec Soirée Mondaine. Et il y aura également les Destiny Childs. On est bon, playlist 2000 sur Chéri FM.
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2: Direction Lille, Alex, on va retrouver Morgane. Salut Morgane.
0: Ah, Morgane.
3: Bonjour Tiffany, bonjour Alex.
0: Salut Morgane.
2: Salut Morgane, comment ça va?
0: Comment ça va?
3: Eh ben, ça va bien, ravi d'être avec vous.
0: Eh ben, on est bien contente, c'est le mec qui est au courant des trucs. Alors, comment ça s'est passé ce week-end, la braderie de Lille?
3: Non, j'ai pas fait la braderie de Lille.
0: Bon, d'accord, tout va bien. On est bon pour jouer ou pas?
3: Oui.
2: Allez, c'est parti. Allez, concentration Morgane. Pour trouver le numéro mystère, entre 0 et 10 000, 3 paliers. Le premier, 500 euros en 15 secondes. 5 000 euros en 10 secondes. Dernier palier, tentez les 10 000 euros, mais là, vous n'avez que 5 secondes.
3: Ouais, je vais jouer la prudence, je vais jouer les 500 euros en 15 secondes.
0: 500 euros, 15 secondes. Allons-y, votre numéro mystère, s'il vous plaît, Morgane.
3: Je vais choisir le 5 000.
0: 5 000, allez. Au milieu, middle. Attention, vous venez de me dire 5 000, mauvaise réponse, rien de grave. On va partir ensemble. 5 000, c'est moins, top.
3: 4 000.
0: Moins.
3: 3 000.
0: Moins.
3: 2 000.
0: Moins.
3: 1 000.
0: Plus.
3: 1 500.
0: Moins.
3: 1 300.
0: Moins.
3: 1 200.
0: Moins.
3: 1 100.
0: Plus.
3: 1 150.
0: Plus.
3: 1 160.
0: Plus.
3: 1 170.
0: Plus.
3: 1 180.
0: Moins.
3: 1 175.
0: Moins.
3: 1 173.
2: Oh mais non.
0: Arrête, c'était 1174.
2: C'est pas moi, non, c'est Antoine.
0: C'était 1174.
2: Ouais. Oh, parce qu'en plus, ouais, on l'aurait accepté parce que vous aviez commencé à juste avant le gong.
0: Oui, c'est vrai, c'est vrai, c'est vrai. Bon, c'est pas grave.
2: C'est pas grave.
0: Ah, c'est passé à côté.
2: Pour faire des petites soirées en famille, Morgane, on vous offre un vidéoprojecteur Bluetooth. Vous allez vous régaler, petites soirées cinéma.
0: Et ben voilà, c'est un beau cadeau. Génial.
3: Très beau cadeau, je vous remercie beaucoup.
0: C'est
3: nous. Anniversaire de mon chéri, donc on pourra se faire une belle petite soirée grâce
0: à
3: vous.
0: Voilà.
2: Et ben bon anniversaire à votre mari Samy. On vous fait gros bisous,
0: gros
2: Morgane.
0: Gros bisous, bisous à la famille.
3: Merci, gros bisous.
0: À très vite.
2: Salut.
0: Bon bah on rejoue dans une heure, tentez votre chance parce que là vraiment pour le coup on n'était pas loin.
2: Envoyez chez l'IFM au 7-10-12.
0: Merci, heureusement que tu es là. Auria, soirée mondaine.

0: 7h24, chérie FM. Les infos de 7h30 et juste après, pour vous faire plaisir, les Spice Girls.
1: C'est sûr que vous pensez au clip quand vous l'entendez.
0: Ouais, quand elle danse là.
1: Bah oui, elle dansait souvent. Hein.
0: Moi, je ah, c'est pas con. Cool, hein. Les Destiny Child.
1: Elle aussi d'ailleurs.
0: Ouais.
1: C'est bébé. C'est quoi le blind test?
0: Ce sont les chanteurs moustachus. Bah dis donc, t'as l'air emballé.
1: Non, c'est bien.
0: Et tu vas voir, ça va être sympa parce qu'il va y avoir des surprises.
1: D'accord, j'aime bien. Alors j'aime bien.
0: Les chanteurs moustachus à découvrir, c'est juste après sur Chérie FM.
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0: Allez chérie FM, 7h30, je vous propose de faire un point complet sur l'actualité. Juste après, les Spice Girls arrivent.
25: Voici les infos sur Chérie FM Chartres avec Julien Poirot. Bonjour Julien.
26: Bonjour Tiffany, bonjour à tous. Le temps sera ensoleillé ce mardi en Eure-et-Loire. Une belle journée qui nous attend et des températures très agréables. Il fera une quinzaine de degrés en milieu de matinée à Illiers-Combré, Anche et Courville-sur-Eure. Il fera jusqu'à 25 à Chartres-Étreux, 26 pour Châteaudun.
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26: À l'aide de l'actualité aurélienne, une dizaine de femmes réunies hier soir devant le tribunal de Chartres. Elles dénoncent le manque de moyens alloués à l'application d'une loi cadre contre les violences faites aux femmes et aux enfants. Opération École Morte hier, à l'établissement d'enseignement adapté de Mainvilliers appelle une vingtaine d'élèves en classe, alors que les parents d'élèves et les personnels réclament le départ de la direction. Une nouvelle journée de grève est annoncée pour jeudi. 15 ans de réclusion criminelle prononcée hier par la cour d'assises d'Eure-et-Loire. Une ancienne assistante maternelle de 31 ans a été reconnue coupable de meurtre sur ses deux nouveau-nés. Des faits qui se sont produits en 2021 et 2023 à but. Dans le reste de l'actualité, de nouvelles aides annoncées aujourd'hui pour faire face à la flambée des prix des carburants. Des dispositifs afin d'accompagner les ménages, entreprises et secteurs les plus touchés par cette crise. L'actualité, c'est aussi cette discussion très constructive entre Emmanuel Macron et Donald Trump. Le président français est à New York en marge du sommet annuel de l'ONU qui a lieu aujourd'hui. Tous deux ont échangé sur la situation en mer Rouge et en Ukraine. À retenir aussi, 1,6 million de femmes doivent recevoir prochainement un courrier. L'Agence nationale du médicament met en garde sur un risque faible de méningiome lié à la prise de pilules. Le gynécologue docteur Geoffroy Robin alerte sur l'importance de ne pas stopper sa contraception sans avoir consulté. Écoutez.
28: Le risque étant très faible, les patientes ne doivent absolument pas arrêter leur traitement contraceptif à base d'ésogestrel. Elles doivent continuer à la prendre, il ne faut pas s'en inquiéter. À moins qu'elle constate depuis quelques semaines, ça va concerner vraiment un pourcentage très très très faible de femmes, des symptômes neurologiques comme des maux de tête inhabituels, des vertiges ou des troubles de la vision qui les incommodent, qui sont inhabituels et qui peuvent justifier qu'elles fassent une IRM cérébrale et éventuellement s'il y a un méningiome alors qu'elles arrêtent leur traitement.
26: Une interview d'Irina Capron. Optimizette, Carazette, Varnoline sont des pilules concernées par ce risque de développer un méningiome. Le musée des Beaux-Arts de Chartres dévoile sa nouvelle exposition. Elle mettra en valeur dès le 15 octobre prochain des œuvres d'Alexandre Calder, des gouaches prêtées par le centre Pompidou, une vingtaine, et trois sculptures en prêt depuis la Calder Foundation de New York. Allez enfin, Info Jeune 28 organise ce mardi l'événement Assure ta rentrée. Des sessions d'accueil organisées par la région centre en faveur des jeunes sans solution pour cette année scolaire. Rendez-vous dès 14h au O34. 7h33 à l'écoute de Chérie FM Chartres. Voilà pour l'essentiel de votre actualité locale. Retour dans un instant du Réveil Chéri, c'est jusqu'à 9h.
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0: Eh ben on est bien sur Chéri FM. Tous les éléments sont réunis, à savoir la playlist 2000 et vous. C'est vrai, non?
29: Complètement, je suis assez d'accord avec toi.
0: Je te dérange, non?
29: Non, mais non. Écoute, reviens-moi la prochaine fois.

0: Les Spice Girls arrivent sur Chéri FM et du côté, bah, toujours la playlist 2000, Calogero et Passy face à la mer. Mais avant cela, j'espère que nous allons nous amuser avec le fameux
1: Blind Test.
0: Je sais pas si vous l'avez remarqué, mais je trouve que la moustache revient en force.
2: Ah bon?
0: Bah déjà un peu partout là, à droite à gauche, ça fait 2-3 ans je crois, ouais, que ça revient un peu à la mode. Il y a les bonnes causes, la moustache au mois de novembre pour la lutte contre le cancer de la prostate. Je regardais hier, j'ai vu quelqu'un passer, moi mon fils il se laisse un peu pousser la moustache.
2: Un peu comme Chuck Norris.
0: Pardon?
2: Un peu comme Chuck Norris.
0: Alors c'est de la moustache un peu plus fine, mais tu as raison de me lancer là-dessus, puisque là je vous propose un blind test. À qui correspond cette moustache?
2: D'accord.
0: Enfin plus ou moins ça, d'accord, ouais. Un exemple, allons-y.
3: Pas mal.
0: Exactement, quand même. Ça, c'est là. Pardonne-moi.
3: Ça, on l'a, oui.
0: Ça, on l'a. La belle petite moustache de Fredo. Ouais.
2: Elle est fine, sa moustache.
0: C'est pour ça que je disais, voilà, comparaison. Attention, attention, à qui correspond cette moustache?
3: Il a une moustache, Benson Boone?
0: Oui.
2: Ah ouais.
0: Il a un petit duvet.
2: Oh, d'accord. Le duvet compte, ok.
0: Exactement.
2: Comme moi, j'ai un petit duvet. Je rigole.
0: J'y suis pas allé, hein. Tu remarqueras que j'y suis pas allé depuis tout à l'heure.
2: Non.
0: Attention, attention. Et souvenez-vous.
2: Matt Pokora.
0: Matt Pokora, exactement.
2: Bah, lui, c'est une moustache barbe. Hein.
0: Ouais, mais quand même, au début, il avait un peu la moustache.
2: Ah, c'est quoi?
0: Oui, c'est vrai. Au début,
4: il a eu juste la moustache.
0: Merci beaucoup. Juste la moustache même.
4: Ouais.
0: C'est le titre, d'accord. Juste la moustache même.
2: D'accord.
0: Et attention, attention, piège.
5: Mais ça continue encore.
2: Ah oui, il n'y a plus.
0: Ça fait bizarre.
2: Bah oui, c'est comme Jean-Claude Duss.
0: Et bah exactement.
2: Enfin, un feu.
0: Comme un œuf.
2: Ouais.
0: Génial. Allons-y sur Chéri FM avec les Spice Girls.
2: Génial.
0: Et on se retrouve juste après avec le Chéri Quiz. Je pense que le programme va être chargé ce matin.

0: Qu'est-ce que c'est bien sur Chéri FM. Et ça va continuer 7h43, juste après. Oh, Calogero et Passy face à la mer, je le disais.
1: Allez, vas-y.
2: Face à la mer.
1: Je t'autorise d'en faire un, Alex.
0: Je le ferai après.
1: D'accord.
0: Pas mal l'enchaînement de DJ Cres Paris. Hein. Ouais. David Guetta et Cozy sur Chéri FM. Et attention, restez avec nous. Le Chéri Quiz. Depuis hier, si vous faites ceci à Singapour, vous risquez, attention, 340 euros d'amende. Mais quoi? Je vous dis tout. Réfléchissez, l'équipe du Réveil Chéri.
1: Ok.
0: Allez.
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1: Je peux le faire maintenant ?
2: Bien sûr, Alex.
1: Ouais.
2: Voilà, ça te fait du bien ?
1: Ouais, ça me soulage, c'est vrai, parce que quand je fais ça, parfois Tiffany me dit laisse tomber, t'es vraiment ringard. Elle a, vous savez, elle
2: pas
1: a que...
2: comme ça, non, mais vas-y, comme en ça. Pire.
1: Elle a,
2: en
1: pire. C'est ça. Elle a toujours le mot sympa.
2: Oui.
1: David Guetta arrive sur Chéri FM. Mais avant cela, attention, le Chéri Quiz, ce sont de vraies infos. Hein. On revient sur l'actu très légère de ces dernières 24 heures. Il y a de nouvelles règles depuis hier. Au collège Honoré de Balzac de Nemours, les élèves n'ont plus le droit de faire quelque chose. Mais quoi ?
2: De courir, tout simplement. Non. C'est interdit de courir, comme à la pistache.
1: Non.
3: Fini les bisous et les petites pelles sous le préau.
2: Ah oui !
3: Et ce serait bien dommage.
1: Il y en a encore aujourd'hui. Il y a des mondes qui doivent s'embrasser, tout ça, sous le préau.
3: Bah pourquoi pas, c'est là que tu commences, non ?
1: Je ne sais pas. Non, depuis hier, au collège Honoré de Balzac de Nemours, les élèves n'ont plus le droit de porter des maillots de foot. La raison ? Les élèves se chamaillaient, voire ils se battaient quand ils, par exemple, ils portaient leur maillot du PSG, de l'OM ou du Real Madrid. Fini aussi, ce vendredi, les maillots de l'équipe de France, par exemple, pour les soutenir.
2: Ah non !
1: Qu'est-ce qui t'arrive ?
2: Non, pas l'équipe de France.
1: Pourquoi ?
2: Parce que non, je suis désolée, je suis beaucoup trop chauvine.
1: Bon, passons à autre chose. Direction Tulle, Christelle de Franceschi va démarrer quelque chose ce matin pour tenter de battre un record du monde. On risque d'en entendre parler toute la semaine. De quoi s'agit-il ?
2: Plus grand rassemblement de femmes en tutule.
3: En tutule ?
1: Non. Ah, en tulle.

0: C'est à Singapour, hein, je vous le dis direct, jamais ça arrivera ici. Hein. Vous risquez 340 euros d'amende, mais quoi?
1: Bah, vous promenez torse nu, pieds nus.
0: Non, mais, on est plus ou moins dans cette veine-là.
2: Ah bah, j'avais ça, moi, mais être nu, mais chez toi.
0: Non. Depuis hier, si vous faites ceci à Singapour, à savoir quoi? Mettre ses pieds sur le siège dans un bus.
2: Ah, le siège en face.
1: Bravo.
0: Oui,
1: bravo.
0: Je suis d'accord. Toute personne qui salit le matériel est punie. Et si jamais la police considère que vous entravez le passage et qu'il y a donc danger, là, ça augmente, c'est 3400 euros. Mais
1: ouais,
0: sinon,
1: voilà.
0: 340 balles
1: c'est
0: d'amende.
1: C'est ça. Ou la prison si on enlève ses chaussures dans le train, dans le TGV.
0: Peut-être pas la prison,
1: mais
0: en tout cas.
1: Arrêtez d'enlever vos chaussures.
0: Bonne initiative. Avec Tiffany, il n'y a pas trop d'extrême, tu vois. La peine de mort si tu enlèves tes tongs.

0: Britney Spears, Rihanna, Matt Pokora. On part ensemble pour 30 minutes de musique non-stop. Ce sera juste après les infos de 8h. Il est 7h56 sur Chéri FM. Bienvenue.
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6: Il est 8h01, on vous souhaite un bon mardi, merci d'être avec nous. La playlist 2000 continue, j'espère vous faire plaisir avec Rihanna et Matt Pokora.
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6: Et sur Chéri FM Chartres, les infos, c'est avec Julien Poirot. Bonjour Julien.
8: Bonjour Alex, bonjour à tous. Le dernier jour d'été de l'année sera ensoleillé en Eure-et-Loir. Grand soleil toute la journée, des températures très agréables. Il fera une quinzaine de degrés en milieu de matinée à Chartres, Châteaudun et Dreux. Maximale comprise entre 25 et 26 degrés ce mardi.
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8: À l'une de l'actualité eurélienne, ils étaient nombreux réunis hier devant l'établissement d'enseignement adapté de Mainvilliers. Opération école morte pour réclamer le départ de la direction. Seule une vingtaine d'élèves ont assisté aux cours ce lundi. Une nouvelle journée de grève est annoncée pour jeudi. Un de gens le retrouve. La municipalité s'apprête à instaurer une taxe sur les friches commerciales. Elle s'appliquera aux locaux vacants depuis plus de 2 ans. L'objectif inciter à la baisse des loyers pour essayer de relancer le commerce en centre-ville. Elles étaient une dizaine de femmes réunies hier soir encore devant le tribunal de Chartres. Elles ont répondu à l'appel hebdomadaire de l'association En lutte pour nous toutes qui réclame une loi intégrale contre les violences faites aux femmes et aux enfants. Le collectif déplore un manque de moyens pour cette cause. Toujours au tribunal de Chartres, une ancienne assistante maternelle de 31 ans a été condamnée hier soir à 15 ans de réclusion criminelle pour le meurtre de ses 2 nouveau-nés. Des faits qui se sont produits en 2021 et 2023 à Buch. Dans le reste de l'actualité, le gouvernement va présenter aujourd'hui de nouvelles aides pour faire face à la flambée des prix des carburants. Le litre de gasoil a atteint les 2,41 € en moyenne, c'est 2,28 € pour le sans-plomb 98. Des dispositifs destinés à accompagner les ménages, entreprises et secteurs les plus exposés. Retenir aussi, les prochaines vacances de la Toussaint pourraient être perturbées dans le ciel. 6 syndicats du personnel navigant et des pilotes ont déposé un préavis de grève pour le premier week-end des vacances. Ils s'opposent à la réforme du cumul emploi-retraite. Un mot de sport maintenant, et le Chartres Tennis de Table lance sa saison ce soir. Les Chartres de retour en première division après avoir remporté le championnat de Pro B l'an dernier. Ils affronteront Hennebon, ce sera un club dans le Morbihan. Et puis enfin, on s'intéresse à cet événement ce samedi à Mainvilliers. La bibliothèque organise leur première grande fête du jeu de société, un événement familial pour s'occuper loin des écrans et découvrir des jeux adaptés à tous. Écoutez Isabelle Blocher, elle est la directrice de la bibliothèque de Mainvilliers.
10: Il va y avoir plusieurs niveaux de jeu, que l'on soit débutant, qu'on soit enfant, avec un vrai désir de découvrir ce que l'on n'a pas chez soi, parce que les familles, concrètement, ne peuvent pas avoir des dizaines de jeux, et là, ça va être le cas. Donc, il y aura une cinquantaine de jeux de société, du plus simple au plus abouti, au plus long, et puis il y aura aussi un speed gaming qui va être assez drôle, et puis il y aura l'Oasis Imaginaire qui va proposer des jeux de rôle. Il y aura cette diversité et surtout beaucoup de choix.
8: La fête du jeu, c'est donc ce samedi après-midi à la salle des fêtes de Mainvilliers. Tombola et mosaïque de Lego aussi proposés sur place. 8h04, à l'écoute de Chéri FM Chartres, voilà pour l'essentiel de votre actualité locale. Vous retrouvez dans un instant Alex, Tiffany, toute l'équipe du Réveil Chéri qui vous accompagne jusqu'à 9h. Belle matinée.
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6: C'est Chéri FM que vous écoutez. Vous êtes sur la route, vous êtes prêts à partir. Bah, on est là avec Tiffany et la playlist 2000.
11: Pour vous accompagner jusqu'à 9h. Et Chéri FM à l'écoute toute la journée, vous le savez. 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
6: Rick

0: Allez, chérie FM, 8h08, Prince et Mia arrivent. Il y aura également Rihanna, Matt Pokora, tout en A. Et le sondage, c'est maintenant.
1: 82% des propriétaires de chats et de chiens ont ce point commun. Lequel ? Et comme je vous comprends.
0: Ils sont tous complices dans le sens où ils discutent entre eux, entre propriétaires de chiens. Par exemple, dans
1: créer
0: des parcs.
1: Des groupes WhatsApp.
0: Exact. Ou dans les parcs, ils discutent et pendant que le chien, il grimpe sur l'autre, tout ça.
1: Non. Ou sur la jambe, c'est dégueulasse.
0: C'est déjà arrivé, c'est pour ça. C'est pas ça.
1: Non, c'est pas ça.
2: Ils disent plus je t'aime à leur chien ou à leur chat qu'à leur conjoint.
1: Alors, ça fait partie de l'étude.
0: C'est pas bête. On sent que t'es un animal, toi. Ouais.
2: Enfin bon, je dis je t'aime à ma femme.
0: Aussi. Petit
3: Antoine,
0: bonhomme.
3: Il leur parle avec une voix ridicule. Par exemple, ils font toutouille.
1: Hier, avec mon meilleur ami, parce qu'on est papa et maman de notre fils, on a décidé que c'était Doudouille le chef. Maintenant, c'est son nouveau nom.
0: Doudouille le chef.
1: Oui.
0: C'est génial.
1: Parce que c'est le chef de la famille
0: et
1: de la maison.
0: On avait compris. Oui. Doudouille le chef. Donc voilà, tu peux le refaire avec la voix.
1: Doudouille le chef.
0: Voilà, très bien. Louane.
4: Est-ce qu'ils leur ont donné un prénom d'humain? Genre Léo, Max.
0: Okay. Comme Dimitri, Georges.
1: Georges,
0: c'est ton chat.
2: Oui.
1: C'est bien Louane, mais c'est pas ça.
0: Ok, mais c'était pas si mal pour une fois toute l'équipe là.
1: Vous avez bien réfléchi ce matin, je suis fière.
0: Il faut noter la date, l'heure et faire une photo là quand même. Allons-y sur Chéri FM, Pras et Mia, et on se retrouve juste après. Résultat.

0: réveil chéri FM, 8h13. Rihanna arrive, Matt Pokora également, ou encore Omi Playlist 2000 avec Cheerleader. Mais avant cela, est-ce qu'on peut reparler du sondage?
1: Bien sûr, 82% des propriétaires de chats ou de chiens ont ce point commun. Lequel? Proposition de notre auditrice Elodie. Okay.
2: Hey, coucou l'équipe,
1: coucou.
2: Bien, bonjour. Alors moi je dirais que 82% des propriétaires de chats et de chiens ont ce point commun, c'est qu'ils considèrent leur animal de compagnie comme un membre de leur famille.
0: Bah ouais, c'est
2: belle
0: pas
2: journée.
1: Bravo ma chérie Elodie, c'est une bonne réponse.
0: C'est ça
1: comme... Et alors il y en a qui vont plus loin,
0: joué,
1: parce qu'ils le considèrent presque comme le chat ou le chien, hein. Comme son propre enfant. Et ils utilisent des expressions pour parler de leurs animaux comme mon bébé ou maman. Bah oui, c'est tout à fait normal.
0: Ah oui.
1: Mon fils va pas m'appeler autrement que maman. Et ils ont déjà refusé une invitation pour ne pas laisser son compagnon à quatre pattes seul à la maison.
0: D'accord,
1: oui.
0: ça c'est ton cas aussi, ça c'est vrai.
1: Oui, moi je pars pas trop longtemps en vacances pour pas le laisser.
0: Heureusement qu'avec ton meilleur ami, ton colocataire, il s'en occupe aussi, vous alternez.
1: On alterne, voilà.
0: Exactement,
1: que,
0: pas mal.
1: Bah oui. C'est mon fils, c'est mon enfant et je sais que je suis sa maman. Donc vous les 82%, non.
3: Mais il fait comment quand il t'appelle maman du coup?
1: Bah il fait et je vous jure que je lui ai appris.
0: Voilà, c'est très bien.
3: J'adore.
0: C'est génial. on est bon, maman. Rihanna sur Chéri FM juste après Matt Pokora et le jeu. Allez.

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1: T'as vu? C'est là que tu vois que je savais pas si c'était Matt Pokora ou si c'était
2: Wam. Que c'était toi.
1: Ah, moi, ok, d'accord. Merci beaucoup. Omi arrive avec Chalider, il y aura Madonna juste après ça.
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2: Bienvenue sur Chérie FM, Marion.
1: Ah, Marion,
2: salut.
1: Voilà la bonne nouvelle.
4: Bonjour.
1: Comment ça va?
2: Ça va, Marion, avec la bonne humeur comme ça?
1: Ah, ça s'entend.
4: Ah oui, j'ai le cœur qui bat à 2000.
1: Non.
2: Bah,
1: ça va aller. Pas trop quand même, on voudrait vous garder jusqu'à la fin du jeu.
2: Non, détendez-vous. Bon, vous êtes avec la famille ce matin.
1: Bon, on a qu'à y aller.
2: Est-ce que vous êtes prête à jouer?
1: Voilà, c'est bon.
4: Allez, go.
2: Le numéro mystère s'est affiché, à vous de choisir le palier. Le premier, 500 euros en 15 allez. Secondes. On tente les 5000 en 10. Ou les 10 000 euros en 5 secondes.
4: Les 15 secondes.
2: Ok, pour 500 euros.
1: Allons-y, oui. 15 secondes, 500 euros. Avant cela, Marion, s'il vous plaît, il va falloir me donner votre numéro mystère. Ce sera le point de départ.
4: 6 000.
1: Mauvaise réponse, rien de grave. On va se concentrer. Attention, vous venez de me dire 6 000. C'est moins, top.
4: 5 000.
1: Moins.
4: 4 000.
1: Moins.
4: 3 000.
1: Moins.
4: 2 000.
1: Moins.
4: 1 000.
1: Plus.
4: 1 500.
1: Moins.
4: 1 400.
1: Plus.
4: 1 450.
1: Moins.
4: 1440.
1: Moins.
4: 1435.
1: Allez, moins.
4: 1430.
1: Moins.
2: Ah non,
1: ah,
2: non,
1: c'est bête, c'est bête.
5: Ça faisait du cœur.
1: Ça faisait du cœur comme l'équipe du Réveil Chéri. 1409. Ouais,
2: on aurait pu le dire aussi pour vous. Parce que, non, vous ne partez pas les mains vides, mais avec un appareil photo Polaroid.
1: C'était bien joué quand même.
4: Ah, ben, super. Merci super, beaucoup.
1: Bravo. De rien. Faites une bise à toute la famille. On rejoue ensemble dans quelques semaines, quelques mois. Ok?
4: Oui, sans problème. Gros bisous à mes filles, Vivi, Rose et Diana.
1: C'est ça, exactement.
2: Bisous à la famille. Salut Marion.
1: Gros bisous.
4: Merci.
1: Salut. Omi, cheerleader sur Chérie FM. Ah, oh, 8h24. Qu'est-ce qu'on est bien ce matin. Bon mardi.

0: Chérie FM, 8h27, la playlist 2000 continue avec Madonna, il y aura Shakira et avec Tiffany. On va vous faire gagner 2000 € pour réserver vos vacances avec Bel Embras sur Chérie FM.
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23: Pa, 8h31, chérie FM. Ce que je vous propose, les infos juste après, vous faire plaisir avec Madonna ce matin.
24: 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Bonjour Julien.
25: Bonjour Tiffany, bonjour à tous. Le temps sera ensoleillé ce mardi en Eure-et-Loire. Une belle journée qui nous attend et des températures très agréables. Il fera une quinzaine de degrés en milieu de matinée à Hélier-Combré, Anche et Courville-sur-Eure. Il fera jusqu'à 25 à Chartres et Dreux, 26 à Châteaudun cet après-midi.
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25: À l'une de l'actualité Aurélienne, une dizaine de femmes réunies hier soir devant le tribunal de Chartres. Elles dénoncent le manque de moyens alloués à l'application d'une loi cadre contre les violences faites aux femmes et aux enfants. Opération École Morte hier à l'établissement d'enseignement adapté de Mainvilliers. À peine une vingtaine d'élèves en classe alors que les parents d'élèves et les personnels réclament le départ de la direction. Une nouvelle journée de grève est annoncée pour jeudi. 15 ans de réclusion criminelle prononcée hier par la cour d'assises d'Eure-et-Loire. Une ancienne assistante maternelle de 31 ans a été reconnue coupable de meurtre sur ses deux nouveau-nés. Des faits qui se sont produits en 2021 et 2023 à Buch. Dans le reste de l'actualité, de nouvelles aides annoncées aujourd'hui pour faire face à la flambée des prix des carburants. Des dispositifs afin d'accompagner les ménages, entreprises et secteurs les plus touchés par cette crise. L'actualité, c'est aussi cette alerte de l'Agence nationale du médicament. L'ANSM prévient, certaines pilules contraceptives présentent un risque rare de développer un méningiome, un risque qui reste très faible. Il est donc conseillé de ne pas arrêter une contraception sans avis médical. Écoutez le docteur Geoffroy Robin, maître de conférences des universités et gynécologue au CHU de Lille.
0: Malheureusement, nous constatons parmi nos patientes un climat d'hormonophobie, une angoisse vis-à-vis des traitements hormonaux. Moi, ce que je conseille aux femmes, c'est surtout de ne pas se faire influencer par les témoignages des uns et des autres sur les réseaux sociaux. L'expérience isolée d'une personne n'est pas la règle générale pour toutes les femmes. Ne pas interrompre un traitement hormonal sur la base de ce type de témoignage et surtout d'essayer de pouvoir discuter avec les professionnels de santé habilités à la prescription des contraceptions hormonales, c'est-à-dire les médecins et les sages-femmes.
25: Des propos recueillis par Irina Capron. Un courrier vous sera envoyé si vous êtes concerné par ce risque faible. Le musée des Beaux-Arts de Chartres a dévoilé sa nouvelle exposition. Elle mettra en valeur des œuvres d'Alexandre Calder. Ouverture au public le 15 octobre prochain. Une vingtaine de gouaches ont été prêtées par le Centre Pompidou et trois sculptures uniques ont été prêtées par la Calder Foundation de New York. Et puis enfin, Info Jeunes 28 organise ce mardi l'événement Assure ta rentrée. Ça concerne les jeunes qui sont peut-être sans solution de formation ou d'alternance cette année. Une session d'accueil organisée par la région Centre. Rendez-vous au 34 en centre-ville de Chartres dès 14h cet après-midi. 8h34 à l'écoute de Chéri FM Chartres. Voilà pour l'essentiel de votre actualité locale. Vous retrouvez dans un instant Alexandre Devoise, Stéphanie Bonvoisin, toute l'équipe du Réveil Chéri.
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23: Madonna sur Chéri FM, la playlist 2000. Et on est avec Tiffany, on est bien content de vous retrouver.
5: Oui, on va vous parler de la nouvelle tendance sur les réseaux sociaux, une nouvelle destination de vacances.
23: Ah, pas mal.
5: Est-ce que ça va vous plaire ou pas? Réponse sur Chéri FM.
23: Avec plaisir.

0: Thibault. Bonjour à tous. On s'intéresse à cet événement ce samedi à Mainvilliers. La bibliothèque organise leur première grande fête du jeu de société. Un événement familial pour s'occuper loin des écrans et découvrir des jeux adaptés à tous. Écoutez Isabelle Blocher, directrice de la bibliothèque de Mainvilliers.
1: Il va y avoir plusieurs niveaux de jeu, que l'on soit débutant, qu'on soit enfant, avec un vrai désir de découvrir ce que l'on n'a pas chez soi. Parce que les familles, concrètement, ne peuvent pas avoir des dizaines de jeux. Et là, ça va être le cas. Donc, il y aura une cinquantaine de jeux de société, du plus simple au plus abouti, au plus long. Et puis, il y aura aussi un speed gaming qui va être assez drôle. Et puis, il y aura l'Oasis Imaginaire qui va proposer des jeux de rôle. Il y aura cette diversité et surtout beaucoup de choix.
0: Un événement pour découvrir de nouveaux jeux, donc. Et pourquoi pas repartir avec une boîte grâce à la vente solidaire proposée sur place.
1: Il y a eu plusieurs points de collecte sur la ville de Mainvilliers pour permettre à des personnes qui possèdent des jeux de société et qui souhaitent en faire don, de manière à fournir en fait un stock de jeux à une structure qui est installée à Mainvilliers qui s'appelle Reconstruire Ensemble. Donc il y aura une personne de la recyclerie de Mainvilliers qui organisera une vente du jeu d'occasion.
0: Et la fête du jeu, c'est donc ce samedi après-midi. Ça se passera à la salle des fêtes de Mainvilliers. Une tombola, une mosaïque, de Lego géantes seront aussi proposées sur place. Voilà Thibaut, bel après-midi et à demain.

0: 8h37, c'est Chéri FM que vous écoutez. Vous avez peut-être déjà déposé les enfants à l'école. Vous êtes peut-être déjà direction le boulot ou déjà arrivé. On est là pour vous accompagner avec la playlist 2000. Shakira, on est bon. Leslie et Amine, encore mieux. Sugar Babes, c'est à suivre.
1: Est-ce que ça vous dirait d'aller sur l'île d'Atokos qui est en Grèce? J'ai vu passer ça. Alors, ça cartonne sur les réseaux sociaux.
0: Quel genre de...
1: Parce qu'en fait, il y a là-bas, sur cette île, des mini-cochons nageurs. Et pas peureux. Donc en fait, tu peux te baigner avec eux au milieu des petits mini-cochons. Ça cartonne sur les réseaux sociaux, on voit passer que ça. Et

0: j'aime même se promener sur les plages des îles, comme ça, juste à côté de vous. Ah ouais. Et ça s'appelle Piggy Island, l'île des cochons, et tu te baignes avec eux.
1: D'accord.
0: Ça doit faire bizarre quand même.
1: Ouais, ça doit faire bizarre, ouais.
0: Moi, j'aimerais bien, parce que j'aime tellement les animaux, mais ça doit avoir un peu un effet gros rat dans la mer, quoi.
1: C'est quoi, si, je suis d'accord avec elle, c'est quoi le critère, à tes souhaits, c'est quoi le critère numéro 1 pour quand vous partez en vacances?
0: Les restaurants. Faut qu'il y ait quelque chose à côté.
1: Ah, c'est vrai.
0: Que je mange, je suis contente.
2: Voilà, pour autre chose, toi aussi.
1: C'est quoi, toi,
2: et toi, ton critère numéro un de vacances, c'est quoi?
1: Moi, c'est le site. Un endroit sympa, avec une vue sympa, que ce soit à la mer, à la montagne, à la campagne, genre Bellambra.
0: Ok, d'accord.
1: Non, je dis ça parce qu'on va vous faire gagner avec Tiffany 2000 euros pour préparer, réserver votre séjour Bellambra. Ce sera juste après ça sur Chérie FM. Shakira, et on vous

Vous le savez peut-être ou pas, si vous nous rejoignez, la playlist 2000, c'est sur Chai FM. Akon, c'est ce qu'on va écouter. Et je sais que vous aimez ce titre, les amis.

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1: Oh, génial.
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1: Mais c'était clair quand même. Moi, ça ne m'a posé aucun problème. A tout de suite sur Chéri FM.
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0: 8h47, c'est Chéri FM que vous écoutez. Attention, attention, Akon se prépare. Il y aura également Sugar Babes, où on adore Shaim avec Femme de couleur.
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2: Hello Lucie, comment ça va?
0: Oh, c'est Lucie, c'est pas possible. C'est pas possible. Comment ça va?
3: Ça va super bon. Ce matin.
0: Ça s'entend, Lucie, elle a envie de rigoler.
2: Oui, vous pensez déjà à Bellambra et à vos vacances, je suis sûre.
3: C'est ça, c'est tout vu, déjà.
0: Génial. Pour cela, il va falloir évidemment nous dire qui vous dit la vérité ce matin, Stéphanie ou moi. Attention, c'est parti.
2: En Suisse, Lucie, il y a un maire qui vient de fabriquer la première mairie 100% en chocolat. Des murs au mobilier.
0: En Suisse.
2: Oui.
0: C'est bien parce que c'est pas
2: trop. Mais c'est tout petit.
0: C'est pas trop cliché.
2: C'est pas la vraie mairie, c'est tout petit.
0: Voici mon info, Lucie. Ce week-end à San Francisco, plus de 100 personnes se sont réunies pour crier ensemble face à l'océan. Le but, tout simple, se déstresser. Qui dit la vérité? Allez, ma Lucie.
3: Moi, je pense que c'est Alex qui dit bon.
0: Ah, dans mes bras. Applaudissements.
2: Bravo,
0: Lucie. Et alors, écoutez, en plus, on a le son. Ils ont mesuré la puissance de leur cri. La gagnante, je vais vous faire écouter, ne bougez pas, a hurlé à 121 décibels, soit autant qu'un marteau-piqueur. Oh, tendez bien l'oreille, c'était ça. Véronique. C'était à San Francisco. Qu'est-ce qu'elle gagne, notre amie Lucie?
2: Eh bien, 2000 euros pour réserver votre séjour avec Bellambra pour toute votre famille. Bravo, Lucie.
0: Et ben voilà, vous allez bien vous amuser, ça va être sympa. Ok.
3: C'est super, merci beaucoup.
0: C'est nous qui vous remercions. Gros bisous, bisous à la famille.
3: Bonne journée, au revoir.
2: Salut.
0: Sugar Babes, 8h49 et on se retrouve juste après.

0: France, l'accordéon et qu'elle souhaite la prison pour les gens qui enlèvent les chaussures
1: dans le train. Exactement.
0: L'incroyable histoire d'Alex à 7h10 nous a appris que la sosie de Gillo est une chippie.
1: Oui, exactement.
0: Et enfin, hier, avec son coloc, Tiffany a décidé qu'à la maison,
2: c'était Doudouille le chef.
0: Et ça, c'était que ce matin.
1: Doudouille qui est donc le chat de Tiffany, pour celles et ceux qui nous rejoignent. Voilà, c'est un peu les profils. C'est cette équipe en bois qui vous accompagne au quotidien.
3: J'embrasse mon fils.
1: Voilà, tous les jours, du lundi au vendredi, 6h-9h sur Chérie FM.
3: Salut Angélique. La battle Chérie FM, aujourd'hui, on va réviser l'anglais. What's my name?
1: Ah, pas mal, tu le fais bien.
3: Avec Rihanna et Drake. Et il y a une réponse en face. My name is.
1: Ah, c'est pas c'est pas bête mon truc, hein, voilà.
3: Hein, je savais que vous alliez
1: les mots valises.
3: En tout cas, on vote, on choisit sur l'application Chérie FM. Et puis, dès 9h, la playlist 2000 après les infos avec Chaim et Econ sur Chérie FM.
1: Tout est dit.
3: Et merci à vous surtout d'avoir été avec nous encore ce matin. Surtout. On se retrouve demain, 6h-9h.
1: Gros bisous, belle journée, ensoleillée, profitez-en. À demain.
3: Bisous. Salut.
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2: Doudouille le chef.

0: artistes que moi j'ai écouté jeune et que j'écoute encore et qui m'inspirent énormément. The fantastic Bruno Mars. J'adore Chérie FM pour ça.
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0: Déjà presque 9h, merci d'avoir choisi Chérie FM et la playlist 2000. Il y aura donc Icon et Shine à retrouver juste après vos infos sur Chérie FM.
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0: Et sur Chérie FM à Chartres, le point sur l'actualité, c'est avec Julien Poirot. Bonjour Julien.
2: Bonjour Angélique, bonjour à tous. Le dernier jour d'été de l'année sera ensoleillé en Eure-et-Loire. Grand soleil toute la journée, des températures très agréables. Il fera une quinzaine de degrés en milieu de matinée à Chartres, Châteaudun et Dreux. Maximale comprise entre 25 et 26 degrés ce mardi.
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2: À l'une de l'actualité, Aurélienne, ils étaient nombreux réunis hier devant l'établissement d'enseignement adapté de Mainvilliers. Opération École Morte pour réclamer le départ de la direction. Seule une vingtaine d'élèves ont assisté au cours ce lundi. Une nouvelle journée de grève est annoncée pour jeudi. Un agent le retrouve. La municipalité s'apprête à instaurer une taxe sur les friches commerciales. Elle s'appliquera aux locaux vacants depuis plus de 2 ans. L'objectif, inciter à la baisse des loyers pour essayer de relancer le commerce en centre-ville. Elles étaient une dizaine de femmes réunies hier soir encore devant le tribunal de Chartres. Elles ont répondu à l'appel hebdomadaire de l'association Lutte pour nous toutes qui réclame une loi intégrale contre les violences faites aux femmes et aux enfants. Le collectif déplore un manque de moyens pour cette cause. Toujours au tribunal de Chartres, une ancienne assistante maternelle de 31 ans a été condamnée hier soir à 15 ans de réclusion criminelle pour le meurtre de ses 2 nouveau-nés. Des faits qui se sont produits en 2021 et 2023 à Buch. Dans le reste de l'actualité, ce matin, le gouvernement va présenter aujourd'hui de nouvelles aides pour faire face à la flambée des prix des carburants. Le litre de gasoil a atteint les 2,41 euros en moyenne, 2,28 euros pour le sans-plomb 98. Des dispositifs qui sont destinés à accompagner les ménages, entreprises et secteurs les plus exposés. Un mot de sport et le Séchard Tennis de Table lancera sa saison ce soir. Les Chartrains de retour en première division après avoir remporté le championnat de Pro B l'an dernier. Ils affronteront Hennebon dans le Morbihan. Et puis enfin, la bibliothèque de Mainvilliers vous propose un événement dédié aux jeux de société samedi après-midi. Une bonne idée de sortie en famille pour passer un moment sympa, découvrir de nouveaux jeux et pourquoi pas repartir avec une boîte grâce à la vente solidaire proposée sur place. Le détail avec Isabelle Blocher, elle est directrice de la bibliothèque de Mainvilliers.
3: Il y a eu plusieurs points de collecte sur la ville de Mainvilliers pour permettre à des personnes qui possèdent des jeux de société et qui souhaitent en faire don, de manière à fournir en fait un stock de jeux à une structure qui est installée à Mainvilliers qui s'appelle Reconstruire Ensemble. Donc il y aura une personne de la recyclerie de Mainvilliers qui organisera une vente du jeu d'occasion.
2: La fête du jeu, c'est donc ce samedi après-midi à la salle des fêtes de Mainvilliers. Tombola et mosaïque de Lego aussi proposés sur place. Et puis enfin, un mot pour vous dire que Info Jeunes 28 organise cet après-midi un événement Assure ta rentrée. Des sessions organisées par la région en faveur des jeunes sans solution pour cette année scolaire. 9h01 à l'écoute de Chérie FM Chartres. Voilà pour l'essentiel de votre actualité locale.
1: La journée démarre bien avec Chérie FM et Angélique jusqu'à 13h. Thank you.

mardi avec Chéri FM, la playlist 2000. La to-do list est d'ailleurs bien remplie et votre playlist 2000 déjà prête pour une journée de travail. Évidemment, dans la bonne humeur, on est là pour ça. Le bureau, votre meilleure scène ce matin. Pour démarrer la journée, évidemment, la prochaine playlist

0: D'ailleurs, si vous pensiez que le début de l'automne était pour le 21 septembre, eh bien, il faudra attendre 2092 pour que ça tombe sur cette date la prochaine fois. Vous savez tout ? Vous écoutez Chéri FM. Bonne matinée.
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avec le son des années 2000 dans la playlist de Chérie FM. Bonne nouvelle, d'ici la fin de l'année, on devrait voir revenir une artiste qui a marqué la décennie 2000 avec sa voix unique. Alicia Keys a annoncé il y a quelques semaines vouloir sortir un nouvel album dans les toutes prochaines semaines. Son dernier album est sorti il y a 5 ans. Et dans les années 2000, Alicia Keys, c'était ça, ce titre, No One. Arrive dans la prochaine playlist 2000 sur Chérie FM avec Coldplay et Céline Dion avant 10h sur Chérie FM.

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5: Bienvenue, on démarre 30 minutes de musique non-stop maintenant avec Céline Dion, Coldplay, Alicia Keys. Sur Chérie FM, c'est votre playlist 2000.

0: Céline Dion aussi sur Chérie FM. Déjà à 10h et vous êtes au cœur de 30 minutes de musique non-stop. La playlist 2000 continue avec Yannick Oubastink et Billy Crawford sur Chérie FM.
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0: Vous les écoutez ici sur Chéri FM et là, vous prenez la direction ce matin de l'application Chéri FM. Bah oui, vous allez voter, vous participez, c'est la battle de ce mardi qui oppose d'un côté le duo Rihanna et Drake, What's My Name. Eminem leur répond, My Name Is. Deux titres qui ont marqué les années 2000. L'application Chéri FM pour valider votre choix ce matin. Choisir le titre qu'on écoutera, ce sera là dans une quinzaine de minutes à 10h30. Et puis la playlist 2000 continue ce matin avec Gwen Stefani et Bob Sinclair sur Chéri FM.
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0: c'est Chérie FM et c'est la playlist 2000 aussi avec Lady ce matin.
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0: À 10h30, voici le résultat de la battle du jour qui opposait Eminem au duo Rihanna et Drake. Et vous avez été très très clair, très très net dans votre choix ce matin à 71%. Vous avez voté pour ce duo, leur première collaboration, What's My Name. Duo qui a d'ailleurs alimenté pas mal de rumeurs sur la formation peut-être d'un couple. Il s'agit de Rihanna et Drake. What's My Name, sorti en 2010, c'est votre choix ce matin sur Chérie FM. Oh, no.

0: Chérie FM, la playlist 2000 non-stop ce matin et qui repart d'ailleurs pour 30 minutes. Il y aura dans la prochaine session Britney Spears, le S Club 7 et puis aussi celle dont la presse américaine a révélé qu'elle était désormais maman, Lady Gaga. On en sait un petit peu plus sur cet enfant qui serait une petite fille qui s'appellerait Rose en référence au titre La vie en rose. Rose qui est d'ailleurs le 6e prénom le plus donné en France. Louise, Jade et Alma gardent le trio de tête pour les filles cette année. Gabriel, Noah et Léo, c'est pour les garçons. Lady Gaga, elle arrive tout de suite sur Chérie FM. C'est pour vous la prochaine playlist 2000, 30 minutes non-stop, je vous l'ai dit, c'est sur Chérie FM.
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29: Et un grand merci ce matin d'avoir choisi Chéri FM et la playlist 2000. Une demi-heure non-stop, l'occasion de croiser Britney Spears, le S Club 7 et Lady Gaga maintenant sur Chéri FM. 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

0: C'est Chérie FM, c'est la playlist 2000. C'est comme ça toute la journée au cœur des années 2000 avec vos artistes préférés, Nelly Furtado, le S-Club 7, souvenez-vous. Après Britney Spears sur Chérie FM, il est 11h.
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Vous écoutez Chérie FM toute la journée. Ça commence dès le matin d'ailleurs avec Alex et Tiffany. Et pour se remettre de ces semaines de reprise, de rentrée, ils vous offrent cette semaine vos prochaines vacances en club Bellambra. Vous n'aurez plus qu'à profiter en famille ou entre amis. Pour jouer demain avec Alex et Tiffany, je vous invite à envoyer Chérie FM au 7-10-12 pour vous inscrire. Vous jouerez à 8h50 au Qui dit vrai dans le Réveil Chérie.

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0: 50 Cent sur Chéri FM. C'est aussi ça, la playlist de mille. Les Spice Girls fêtent cette année les 30 ans de leur premier album Spice avec une compilation de singles et quelques surprises d'archives. Le coffret collector sortira le 6 novembre prochain. C'est vrai qu'on s'attendait à une tournée. On se contentera de ce beau coffret disponible donc le 6 novembre. Les Spice Girls arrivent dans la prochaine playlist de mille. Et puis ce classique du rap français. Les Gates Vitry, le 113 arrive sur Chéri FM. Il y aura aussi Aventura, c'est 30 minutes de musique non-stop.
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26: Et sur les chapeaux de roue avec Pink, le 113 et Aventura sur Chéri FM. C'est votre playlist 2000 qui démarre maintenant.

0: Vous n'avez rien perdu de ce titre du 113, vous le connaissez encore par cœur. Et il est toujours sur Chéri FM à midi, vos années 2000, avec Agnès, avec les Spice Girls et Pink sur Chéri FM.
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0: 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On est là pour ça, la radio qui vous accompagne toute la journée. Et le soir, on est toujours là, sur les enceintes connectées, dans la salle de bain, dans la voiture, en rentrant du sport. Il y a Chérie FM et surtout entre 22h et minuit. Ne manquez pas Chérie Génération 2000 avec Séverine Ferrer qui retrace avec vous chaque soir cette décennie qui nous a tant marqué. Marqué aussi par Jennifer Lopez, qui arrive pour la prochaine playlist 2000 sur Chérie FM avec Avril Lavigne et les Black Eyed Peas.
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0: Le bon son électrisé des années 2000 fait la playlist 2000 de Chérie FM aussi. C'était Avril Lavigne. La playlist 2000 à écouter toute la journée, partout, ici et aussi dans votre voiture sur le DAB. Au travail sur chérifm.fr, à la maison sur vos enceintes connectées et au sport entre deux séries. On reste bien motivé avec l'application Chérie FM à télécharger gratuitement. On repart pour une nouvelle série, une nouvelle session, une nouvelle playlist 2000. Avec Justin Timberlake, Kyo. Il y aura aussi Shakira sur Chérie FM. C'est bien 30 minutes de musique non-stop.
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15: Eh bien oui, c'est reparti pour 30 minutes de musique non-stop. Votre playlist 2000, c'est Shakira, Estelle et Justin Timberlake sur Chéri FM.

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1: Eh bien, bonjour à Chartres, Thibaut Venel pour vous accompagner sur Chéri FM, c'est la playlist 2000 avec Willy Denzé et Estelle sur Chéri FM, il est 13h.
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0: Passez une belle après-midi avec Chéri FM. Vendredi, il y a MC Solar qui est venu dans les studios du Réveil Chéri avec Alex et Tiffany pour fêter la réédition collector de son album 5e As. Allez voir sur nos réseaux, on a publié quelques photos et vidéos de son live. Et comme il est hyper sympa, MC Solar, et ben, il nous a laissé quelques exemplaires de la réédition collector de son album qu'on a fait partir dès ce matin chez Aurélie Delève, l'artiste qui a marqué ses années 2000. Elle va pouvoir écouter à la maison Hasta la Vista. Et aussi dans la radio cet après-midi. Hasta la vista. La playlist 2000 avec MC Solar dans un instant. Et Anastasia dans le prochain quart d'heure sur Chéri FM.
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0: On est bien là comme ça ensemble à Chartres. Vous écoutez Chérie FM. Bah oui, c'est encore la pause déjeuner hein, à 13h44. Marine qui s'est pris un petit sandwich hein, ce midi. Elle est posée au soleil sur un banc de la place des Halles en mangeant sur le pouce hein, ce midi avant de reprendre le boulot dans un petit quart d'heure. Bon app avec Chérie FM. Et la playlist 2000 pour vous accompagner tout l'après-midi avec Jaroul qui arrive et Yves, Gwen Stéphanie. Juste après ça sur Chérie FM.
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31: Allez, je vous sers un petit café et la playlist 2000 pendant une demi-heure non-stop. Naughty et Ja Rule pour commencer l'après-midi sur Chérie FM.

0: la playlist 2000 toute la journée sur Chérie FM. On se fait plaisir avec Gwen Stefani et Katy Perry sur Chérie FM.
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0: Et j'adore, c'est trop cool, j'adore ça. Chérie FM, la playlist 2000 toute la journée. Tiens, j'ai regardé ce qu'il y a de beau à faire ce Canal Chartres. Et samedi soir, vous allez avoir un petit avant-goût du Salon de l'Artisanat qui aura lieu en octobre à l'Iliade. Et bien, la place Billard va s'animer pour les nocturnes de l'artisanat d'art. Il y aura des petits bijoux faits main, de la gravure sur verre, des créations de sacs à main et d'accessoires en liège et en tissu. Allez-y, samedi, place Billard, 17h-23h. Et la playlist 2000, sans interruption, c'est ici avec Beyoncé, Lady Gaga sur Chérie FM.
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0: 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Je crois, c'est toi pour vous. Black Eyed Peas, Papi Sanchez arrive dans le prochain quart d'heure, c'est Chéri FM.
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28: Ouais, il fait trop beau cet après-midi à Chartres, ça fait plaisir. Une demi-heure de musique non-stop avec les Daft Punk et Papi Sanchez pour démarrer sur Chéri FM.

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0: Belle après-midi de mardi, déjà 15h. Chérie FM, installez-vous à Chartres. C'est la playlist 2000 à Tommy Keaton et Black Eyed Peas sur Chérie FM.
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0: bien comme ça ensemble. Vous écoutez Chérie FM au travail. Bon, ce matin, j'avais rendez-vous à la visite médicale à la Cistelle de Chartres. Petit coucou au passage, c'est Marie et Nathalie qui m'ont reçu. Verdict, tout va bien, je vous rassure. Je suis en pleine forme, RAS, comme on dit. Et en discutant avec Marie et Nathalie, je découvre qu'elles écoutent Chérie FM tous les jours. Et ça, c'est hyper chouette. Donc forcément, on avait déjà un petit sujet de conversation en commun. Prochain rendez-vous dans 3 ans. Je peux tranquillement passer les après-midi avec vous. Hein. La playlist 2000 continue avec Madaus qui arrive et Enrique Iglesias dans le prochain quart d'heure sur Chérie FM.
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0: 15h30. Usher arrive juste après l'agenda sur Chérie FM.
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2: Bonjour Thibault, bonjour à tous. On s'intéresse à cet événement ce samedi à Mainvilliers. La bibliothèque organise leur première grande fête du jeu de société. Un événement familial pour s'occuper loin des écrans et découvrir des jeux adaptés à tous. Écoutez Isabelle Blocher, directrice de la bibliothèque de Mainvilliers.
3: Il va y avoir plusieurs niveaux de jeux, que l'on soit débutant, qu'on soit enfant, avec un vrai désir de découvrir ce que l'on n'a pas chez soi. Parce que les familles, concrètement, ne peuvent pas avoir des dizaines de jeux. Et là, ça va être le cas. Donc, il y aura une cinquantaine de jeux de société, du plus simple au plus abouti, au plus long. Et puis, il y aura aussi un speed gaming qui va être assez drôle. Et puis, il y aura l'Oasis Imaginaire qui va proposer des jeux de rôle. Il y aura cette diversité et surtout beaucoup de choix.
2: Un événement pour découvrir de nouveaux jeux, donc. Et pourquoi pas repartir avec une boîte grâce à la vente solidaire proposée sur place.
3: Il y a eu plusieurs points de collecte sur la ville de Mainvilliers pour permettre à des personnes qui possèdent des jeux de société et qui souhaitent en faire don, de manière à fournir en fait un stock de jeux à une structure qui est installée à Mainvilliers qui s'appelle Reconstruire Ensemble. Donc il y aura une personne de la recyclerie de Mainvilliers qui organisera une vente du jeu d'occasion.
2: Et la fête du jeu, c'est donc ce samedi après-midi. Ça se passera à la salle des fêtes de Mainvilliers. Une tombola, une mosaïque de Lego géante seront aussi proposées sur place. Voilà Thibaut, bel après-midi et à demain.
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0: c'est ça, chérie FM, toute la journée. On remue un petit peu les épaules, on bouge la tête. Avec la playlist 2000, on se fait plaisir. Tiens, hier soir, on était au Colisée, vous aussi, on s'est peut-être croisés. Il y avait une ambiance de dingue hein, pour soutenir les basketteuses des Blue Light face à Landerneau. On remet ça jeudi soir, hein, une date à retenir, le 24 septembre. Parce que déjà, c'est mon anniversaire. Et puis, ce sera pour la première fois les basketteuses du Séchartres Métropole Basket Féminin qui vont disputer un match européen. Soyez là jeudi soir au Colisée à partir de 20h. On s'occupe de la playlist. Hein. Avant 16h, The Rasmus et cet excellent titre d'Eminem. C'est juste avant 16h sur Chérie FM, la playlist 2000.
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10: Ouais, au soleil sur la place Marceau à Chartres, c'est parti pour une demi-heure non-stop. Justin Timberlake et Eminem pour démarrer sur Chérie FM. 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

0: radio officielle de vos années 2000 à Chartres, c'est forcément Charlie FM. À côté, il y a Pascaline qui nous écoute chez FH à Chartres avec la playlist 2000 Sheriff Aluna et The Rasmus sur Chérie FM.
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0: Ouais, ça s'ambiance à la radio. On se fait plaisir. La playlist 2000 à Chartres. Vous écoutez Chérie FM. Tiens, ce matin, à 6h20, Aurélie Delève, elle était déjà levée pour se préparer à partir au travail. Elle a joué au jeu du qui chante dans le Réveil Chérie avec Alex et Tiffany. Elle a gagné la réédition de l'album collector 5e As d'MC Solar. MC Solar qui est passé dans nos studios vendredi matin. D'ailleurs, les photos et les vidéos sont en ligne sur nos réseaux. Le Réveil Chérie revient demain matin entre 6h et 9h. Avec toutes les infos insolites d'Alex, le sondage de Tiffany, puis bien sûr la playlist 2000. Hein. Mojo et Pink arrivent dans le prochain quart d'heure sur Chérie FM.
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Merci de terminer votre journée avec Chérie FM partout en Eure-et-Loire, avec celui qui sera en concert au Colisée de Chartres le 27 novembre. La billetterie est ouverte sur chérifm.fr. Voici Christophe May tout de suite sur Chérie FM.

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Et toute la team du 17-20 arrive, Didier Bonicelle dans un instant. Sans oublier votre rendez-vous tous les jours de la semaine, l'instant Chérie Génération 2000 à 17h30. Avec notre animatrice préférée des années 2000, Séverine Ferrer, ça se passe dans un instant. À partir de 17h, Lady Gaga arrive. Et je vous cale aussi Tyler Cruz dans le prochain quart d'heure sur Chérie FM, c'est la playlist 2000.

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28: Belle fin de journée, Thibaut Venel. On remet ça demain dès 13h. Je vous laisse avec Didier Bonicel. Une demi-heure non-stop. Voici Tyra Cruz pour démarrer.

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1: Et dans la playlist de Mille, juste après la Minute Info, il y aura David Guetta et Lady Gaga qui arrivent sur Chéri FM, il est 17h.
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1: La Minute Info en direct, comme tous les soirs, avec Candice Rioué. Bonsoir Candice.
2: Bonsoir Didier, bonsoir à tous.
1: Et bonne nouvelle ou pas, je ne sais pas, l'été va faire de la résistance demain mercredi.
2: Oui, premier jour d'automne, mais des températures qui restent chaudes. Comptez le matin 17 degrés à Brest et Lyon, 18 à Paris et Limoges, 19 à Biarritz et 24 degrés à Nice. Dans l'après-midi, il fera entre 21 et 26 degrés sur la moitié nord, entre 23 et 30 degrés sur la moitié sud. Et puis côté ciel, du soleil partout, malgré un léger voile nuageux le matin dans le nord-ouest.
1: Et que faut-il retenir de ce mardi, Candice?
2: Face à la hausse des prix à la pompe, le gouvernement tient une conférence de presse dans quelques instants pour annoncer de nouvelles aides. Le prix du gazole s'établit aujourd'hui à 2,41 € le litre en moyenne, entre 2,17 € et 2,27 € pour l'essence. Et conséquence de ces prix, la consommation de carburant s'est effondrée de 30% en 10 jours, selon le ministre des Comptes publics. Dans le reste de l'actualité, la réclusion criminelle à perpétuité assortie d'une peine de sûreté de 22 ans a été requise à l'encontre de Othmane Garrido. Cet ancien djihadiste français est accusé d'avoir été un bourreau de l'organisation État islamique en Syrie. Le comédien français Arnaud Denis s'est fait euthanasier aujourd'hui en Belgique pour mettre fin à ses souffrances. Il était en état d'invalidité sévère après la pose d'un implant anti-hernie.
1: Et pour terminer, Candice, on connaît la date de sortie de la comédie de Philippe Lachaud, Alibi.com 3.
2: Oui, le long métrage arrivera dans les salles le 2 février 2028. On y retrouvera évidemment Philippe Lachaud devant et derrière la caméra, toujours accompagné de sa bande. Les deux premiers films avaient attiré près de 8 millions de spectateurs au cinéma quand
1: tu
2: même.
1: Tu vois, 8 millions de personnes qui cherchent des alibis.
2: Exactement, des petits mensonges passés par là.
1: Voilà, c'est un peu rigolo quand même.
2: Oui.
1: Le ciné, ce sera demain soir 19h30.
2: Exactement.
1: Il y a des films, vous allez voir demain.
2: Ah oui.
1: Oh, c'est incroyable. Candice,

0: souhaite une très belle fin de journée. 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
0: Et bienvenue à vous qui nous retrouvez à 17h11. On va terminer ensemble cette dernière journée de l'été 2026, puisque l'automne arrivera cette nuit très officiellement à 2h05, journée carrément estivale, météo complète dans quelques minutes. Et puis tout à l'heure, on va rajouter une couche avec la collection de CD de titres très ensoleillés de Séverine Ferrer, l'instant chéri Génération 2000, qui arrive tout à l'heure donc à 17h30 dans une vingtaine de minutes. Et d'ici là, playlist 2000 pour tout le monde sur vos enceintes. Connectez vos smartphones sur vos autoradios. Les Black Eyed Peas, Super Funk et Leslie arrivent dans la prochaine demi-heure sur Chérie FM.
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11: Et demain mercredi, c'est un temps estival qui nous attend paradoxalement pour cette première journée d'automne. Le ciel sera voilé en matinée de la Bretagne ou Hauts-de-France et sur les côtes de la Manche. Mais le soleil s'imposera dans l'après-midi. Quelques passages nuageux en cours de journée sur le centre et la Bourgogne-Franche-Comté. Partout ailleurs, ce sera donc un très large soleil et des températures supérieures aux normales de saison. Il fera de 21 à 29 degrés demain sur la moitié nord et de 26 à 31 sur la moitié sud. Et à 17h30, c'est Séverine Ferrer qui arrive pour l'instant, chérie Génération 2000. Et tout de suite, voici Super Funk et des Black Eyed Peas dans la playlist 2000 de Chérie FM.

0: vous chantez toute la journée avec ces tubes des années 2000 et les tout débuts de la carrière de Leslie, révélée par Graine de Star. C'était en 2001. À suivre les Maroon 5, Christina Aguilera et Kesha dans la prochaine demi-heure. Il est déjà 17h30.
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2: Je dois vous avouer que j'attends ce moment avec impatience. Je me dis, mais quel CD de titre va nous ramener Séverine Ferrer aujourd'hui? Salut Séverine.
3: Salut Didier, salut tout le monde.
2: Alors aujourd'hui, novembre 2001,
3: encore un titre que j'adore, ouais. Pay My Dues de la divine Anastasia,
2: ce
3: évidemment.
2: Ce qui veut dire paye tes dettes.
3: Et bah oui, en fait, alors ouais, je t'explique pourquoi je l'aime. Parce que je le trouve tellement puissant. Il a une force, ce morceau. Mais moi, il m'a donné une patate d'enfer. C'est une chanson de revendication en fait. Elle parle des moments difficiles, des critiques qu'elle a dû subir et puis surtout ce qu'on voulait lui imposer dans le monde musical. Et en fait, elle ne s'est jamais soumise à tout ça.
2: Jamais laissé faire.
3: Elle n'a rien lâché et en fait, si tu veux, elle clame haut et fort qu'elle a réglé ses dettes. C'est bon, maintenant lâchez-moi. Elle est aujourd'hui à sa place et rien ne pourra l'arrêter. Et je trouve que c'est un morceau hyper inspirant. Vraiment.
2: Ouais, et ça change un peu de... Parce qu'elle a fait plein de titres. Elle a pas fait que Left Outside Alone, qu'on adore.
3: Évidemment.
2: Aussi, voilà, mais c'est l'occasion de découvrir d'autres titres du répertoire.
3: Et puis on pourra les découvrir, et évidemment, lors de le concert qu'elle va donner bientôt à l'Olympia, le 19 octobre prochain. Et en plus, ce qui est génial, c'est que c'est un événement Chérie FM.
2: Quand on vous dit que c'est vachement bien comme radio. Voici Anastasia avec Pay My Dues, le choix de Séverine Ferrer qui revient tout à l'heure.
3: Dans Chérie Génération 2000, à tout à l'heure.
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0: Belle fin d'après-midi avec la playlist de Mythe de Chéri FM. C'est toujours aussi bon. 17h42 tout à l'heure. À 18h, quand distribué pour la Minute Info. Avec des nouvelles d'un jeu qui a énervé, on peut dire ça, au moins deux générations depuis plus de 40 ans. Le Rubik's Cube et un nouveau record qui vient de tomber. Vous allez voir, c'est absolument hallucinant. Candice vous raconte tout ça tout à l'heure, donc dans une vingtaine de minutes, même pas, sur Chéri FM. D'ici là, dans la playlist de Mythe du 17-20. Un extrait du dernier album de Michael Jackson, c'était en 2001, You Rock My World. Il y aura aussi le DJ français Martin Solveig et le duo Lily Allen et Ours, juste avant 18h sur Chéri FM.
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0: souhaite une très belle fin de journée. 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Juste après la minute info de Candice Riway, la playlist de 1000 continue avec Will Smith et September. Il est déjà 18h.
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0: Et la minute info en direct, c'est donc avec Candice Riway. Candice, on démarre avec la météo. Nous aurons du soleil demain pour le premier jour de l'automne.
2: Oui, un beau ciel bleu sur la majeure partie du territoire. Ce sera légèrement voilé le matin dans le nord-ouest. Côté température, elles sont encore estivales. Comptez en matinée 16 degrés à Lille, 17 à Quimper, 18 à Paris, 19 à Angoulême et Valence, 20 degrés à Toulouse et 25 à Cannes. Dans l'après-midi, il fera encore 30 degrés à Bordeaux.
0: Et que faut-il retenir de cette journée, Candice?
2: L'aide aux grands rouleurs sera prolongée jusqu'à la fin de l'année. Annonce du gouvernement face à la hausse des prix des carburants. 5,5 millions de personnes pourront en bénéficier et son versement sera simplifié. Le plafond de la prime carburant versée par les employeurs passera aussi de 600 à 1000 euros. Dans le reste de l'actualité, les interruptions volontaires de grossesse sont en augmentation en France. Au total, plus de 259 000 IVG ont été réalisées l'année dernière. C'est 3% de plus qu'en 2024, selon le ministère de la Santé. Il est accusé d'avoir été un bourreau de l'organisation État islamique en Syrie. La réclusion criminelle à perpétuité a été requise à l'encontre d'Otman Garrido, une peine assortie d'une période de sûreté de 22 ans.
0: Et on termine, Candice, c'est très agaçant avec ce nouveau record du monde féminin au Rubik's Cube.
2: Oui, il est à présent détenu par une jeune chinoise de 6 ans. Elle a résolu ce casse-tête Didier en 4 secondes 27. Et oui, le record du monde masculin dans la même catégorie est détenu par un autre chinois avec une moyenne de 3 secondes 51.
0: Ah, mais moi j'ai vu les images.
2: C'est fou, hein?
0: Non, mais alors que ce soit les filles ou les garçons.
2: C'est complètement dingue.
0: Ils prennent le truc, nous t'as même pas le temps de regarder les couleurs. Eux, ils ont déjà fini. Ouais.
2: Le mien est dans le placard depuis 30 ans. Donc
0: oui, moi ça fait 30 ans que j'essaye de le finir. Voilà. J'ai fait une face et encore.
2: Et encore.
0: C'est super agaçant.
2: Bravo à eux.
0: Bravo à eux. Candice, à tout à l'heure 19h30.
2: Oui, pour l'info Feel Good.
0: Et alors là, on va parler d'un truc.
2: Ah, on va parler d'High School Musical.
0: Ah là, je suis trop contente. Ça, c'est les années 2000 de Candice et les vôtres aussi. À tout à l'heure, Candice.
2: À tout à l'heure, Didier.
0: Allez, nous sommes repartis tous ensemble en direct jusqu'à 20h. Merci d'avoir choisi Chérie FM pour terminer votre journée de mardi avec dans la playlist 2000 Britney Spears, Will Smith et tout de suite voici September.

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0: 18h12, et alors, il y a une date qui nous a un peu échappé aujourd'hui. Nous sommes le 22 septembre et il y a 45 ans, jour pour jour, c'était l'inauguration de la ligne de TGV entre Paris et Lyon. C'était le 22 septembre 1981, on a l'impression que c'était il y a une éternité. Bah mine de rien, ça a un peu changé nos modes de vie. Ça a mis Paris et Lyon à 2h contre 3h40 à l'époque. Et aujourd'hui, bah c'est la ligne ferroviaire la plus fréquentée d'Europe. 45 millions de voyageurs chaque année entre Paris et Lyon. Bah vous êtes peut-être dans le TGV avec la playlist 2000 sur votre smartphone. Allez-y, montez le son. Faites-en profiter les autres voyageurs. Edouard Maya, Rihanna et Kyo arrivent juste après la météo de Chéri FM. 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
31: Et paradoxalement, demain mercredi, c'est un temps estival qui nous attend pour cette première journée d'automne. Le ciel sera voilé en matinée de la Bretagne aux Hauts-de-France et sur les côtes de la Manche. Mais le soleil s'imposera dans l'après-midi. Nous aurons quelques passages nuageux en cours de journée sur le centre et la Bourgogne-Franche-Comté. Partout ailleurs, ce sera donc un très large soleil et des températures supérieures aux normales de saison. Il fera demain de 21 à 29 degrés sur la moitié nord et de 26 à 31. Sur la moitié sud, je vous souhaite une très belle fin de journée. À 18h30, c'est le Collector Chérie FM qui arrive juste après Rihanna. Et tout de suite, voici ce classique d'Edouard Maya dans la playlist 2020.

0: sur Chérie FM. Vous écoutez toute la journée des titres cultes des années 2000 avec Kyo qui fera son grand retour sur scène, tournée qui démarrera le 29 janvier prochain. Et ils seront à la Plénitude Arena le 13 mars 2027. Il est 18h30.
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0: Et c'est l'heure du collecteur Chérie FM, comme tous les jours, du lundi au vendredi, 18h30. On passe des heures à fouiller dans l'énorme discothèque de Chérie FM pour ressortir tous ces tubes des années 2000. Et avec le collecteur que j'ai choisi aujourd'hui, dans la famille Minogue, je demande la petite sœur de Kylie, Dani Minogue, qui n'a pas eu une carrière aussi prolifique que sa grande sœur, mais elle nous a laissé tout de même quelques tubes, dont celui-ci sorti en 2003 sur son quatrième album, un titre qui s'est classé à l'époque dans le top 10 en France. Ça s'appelle I Begin to Wonder, Dani Minogue, et c'est le collecteur de ce mardi dans le 17-20 sur Chérie FM.

0: c'est la radio idéale pour bien terminer cette journée de mardi tous ensemble avec la playlist de Mille et Beyoncé. Queen Bee, très inspirée par une autre reine du disco, c'était Donna Summer qui avait sorti dans les années 70 ce titre I Love to Love You Babe. Beyoncé Naughty Girl à 18h42. Dans moins d'une heure, Candice Riway nous rejoindra pour l'info feel good de ce mardi avec le grand retour d'un film qui a marqué toute une génération d'adolescents dans les années 2000, High School Musical, et plein d'événements qui sont prévus un peu partout en France. Candice vous explique tout ça dans moins d'une heure. Vous restez bien avec nous sur Chérie FM. D'ici là, le 17-20 continue avec pour vous Gwen Stefani, Eternal et Ahmed Bent pour chanter avec la playlist de mythes de Chérie FM avant 19h.
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0: et surtout toujours avec la playlist de Mythe de Chéri FM. Très bon début de soirée, bienvenue dans la dernière heure du 17-20 en direct avec Busta Rhymes, Mariah Carey. Tout de suite, voici Katy Perry, il est 19h.
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0: souhaite un bon début de soirée avec Chérie FM et Christophe Maé dans la playlist 2000.
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0: Et Christophe Maé, le retour sur scène, ça approche à grands pas. Coup d'envoi de la tournée de Christophe Maé, ce sera dans 4 jours, samedi soir, au Zénith de Rouen, dimanche au Mans, le 27 septembre, et puis direction Pau, Toulouse, Bordeaux. Vous retrouvez toutes les dates de cette tournée de Christophe Maé sur chérifm.fr. On est à l'heure de l'apéro, un peu comme vous, à 7h06, quasiment 19h15, en direct sur Chérie FM. À 20h tout à l'heure, Caroline Alexis, Chérie Franchi. 22h, ce sera Séverine Ferrer pour Chérie Génération 2000. Et d'ici là, le 17 va continuer. M'ont fait peur, les NSYNC, Bye Bye Bye, Spice Girls et Black Mamba à suivre juste après la météo.
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14: Et demain mercredi, paradoxalement, c'est un temps estival qui nous attend pour cette première journée d'automne. Un ciel légèrement voilé en matinée de la Bretagne aux Hauts-de-France et sur les côtes de la Manche. Du soleil attendu dans l'après-midi. Quelques passages nuageux en cours de journée sur le centre et la Bourgogne-Franche-Comté. Partout ailleurs, ce sera donc un large soleil. Des températures supérieures aux normales de saison. Il fera 21 à 29 degrés sur la moitié nord et de 26 à 31 degrés sur la moitié sud. À 19h30, Candice Riouet est super contente pour l'info feel good, Candice.
15: Bah oui, puisqu'on va replonger dans l'univers High School Musical dans un quart d'heure. J'ai une très belle surprise pour les fans.

0: 2000 en mode apéro avec un titre que vous n'entendez que sur Chéri FM. C'était Black Mamba, Ghetto Millionnaire, 19h30.
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0: Et pour l'info feel good de ce soir, Candice a enfilé ses plus belles ballerines et chaussons de danse.
2: Exactement, salut Didier, bonsoir à tous.
0: Candice Riouet pour l'info feel good, car nous allons replonger ce soir dans l'univers de High School Musical avec une très très bonne nouvelle.
2: Oui, souvenez-vous, il y a 20 ans, Disney sortait High School Musical, premier pas sur scène. On y suivait Troy, un basketteur populaire, et Gabriella, une élève plutôt timide qui se découvre une passion commune pour le chant. Un film musical avec Zac Efron et Vanessa Hudgens qui a immédiatement trouvé son public. Il a été vu, Didier, par plus de 225 millions de personnes à travers le monde.
0: Dont toi, évidemment.
2: Exactement.
0: Et Candice, les titres, évidemment, sont eux aussi devenus cultes.
2: Et oui, Didier, pour les 20 ans du film Disney+, et l'écran pop organise des projections karaoké dans plusieurs cinémas en France. La première aura lieu au Grand Rex à Paris le 21 octobre. Il y aura également Marseille le 4 décembre, Nantes le 22 janvier. Au total, 12 dates sont prévues dans tout l'Hexagone. Bref, l'occasion de ressortir les paroles qu'on connaît encore par cœur et se lâcher entre fans, notamment sur Breaking Free et Start of Something New, ma préférée. La billetterie est sur l'écranpop.com.
0: Voilà, donc si vous allez au Grand Rex à Paris le 21 octobre, vous avez des chances d'entendre Candice Riouet chanter faux.
2: Exactement, chanter extrêmement faux, mais on adore ça.
0: On adore ça, c'est ça qui est bon. Belle soirée, à demain Candice.
2: À demain Didier.
0: 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À suivre Linkin Park et les Pussycat Dolls dans la prochaine demi-heure. Et le 17-20 continue maintenant avec Jason Derulo. Voici Want to Want Me sur Chéri.

0: Vous écoutez Chérie FM, il est 19h43 et cette dernière soirée d'automne, vous allez la passer d'automne, d'été, que dis-je? Vous allez la passer avec Caroline Alexis. Bonsoir Caro.
1: Bonsoir Didier, bonsoir tout le monde. C'est vrai que c'est demain.
0: Ouais, enfin c'est cette nuit très exactement à 2h05.
1: Exactement.
0: L'automne arrivera.
1: Ouais.
0: Alors pour fêter ça, il va y avoir dans une trentaine de villes européennes un événement qui va se passer en simultané, partout. Personne n'en a parlé. Je pense qu'on est les seuls sur Chérie FM à vous en parler. C'est un apéro géant qui aura lieu.
1: Ça ne m'étonne pas de toi.
0: Alors moi, j'ai toujours premier sur les bons plans. Ce sera jeudi, donc après-demain, de 19h à 22h30. Donc 30 villes européennes. Il y aura Paris, Berlin, Madrid, Barcelone, Milan, Rome, Londres, Dublin. Et alors pour la France, il y aura donc Paris.
1: Alors en simultané, mais...
0: En simultané, tout le monde picole en même temps.
1: Mais pas, voilà, pas à la même heure. C'est bon.
0: Bah si, 19h, 22h30 à Lyon, Montpellier, Bordeaux, Nice et Lille. Ça, c'est pour les villes françaises.
1: Voilà.
0: Voilà, en fait, l'arrivée de l'automne.
1: C'est génial. Cool. Hein.
0: Ouais. Caro, elle se dit, tu vas me filer l'adresse à Paris parce que moi, je vais y aller.
1: Tu l'as vu dans mes yeux?
0: Ben oui, grave. Caroline Alexis à partir de 20h pour Chérie Frenchie, 22h Séverine Ferrer. Et puis d'ici là, on continue le 17-20 avec Yves Larocque, Selena Gomez et Kylie Minogue avant 20h.
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0: écoutez Chérie FM. Très bonne soirée. Bonsoir, c'est Caroline Alexis. 20h, 22h, place aux années 2000. 100% Frenchy, voici Poetic Lover, Magic System et Nadia. Il est 20h.
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0: en février prochain. Une tournée des théâtres suivie de la tournée des Zénith et Arena à l'automne 2027. Et à Chéri FM, on adore Christophe, il aime ses réciproques, je le sais bien. Il était dans le studio il y a quelques jours avec toute l'équipe du Réveil Chéri. D'ailleurs, vous retrouvez les images et le live sur chérifm.fr. Il est 20h15, on est mardi, très bonne soirée. Chéri Frenchy continue avec Kélia, Amir et Matthew Stone sur Chéri FM.
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1: Ouais, c'est qui là?
2: Mel, c'est Vie, ouvre-moi.
1: Ça va, Vie? T'as l'air bizarre, qu'est-ce qu'il y a?
2: Non, ça va pas, non.
1: Bah, dis-moi.

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René Pardiez. Vous avez deux nouveaux messages. Nouveau message reçu hier à 22h51. Nouveau message reçu hier à 23h.

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1: Ouais, bébé, c'est moi. 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

0: FM, c'est ce week-end que Christophe Maé débutera sa tournée. Rendez-vous le 26 septembre, c'est samedi au Zénith de Rouen et ce sera le soir de la pleine lune. Je suis sûre qu'il en parlera quand il sera sur scène. Vous penserez à Chérie FM à ce moment-là. Il est 21h15, merci d'écouter Chérie FM. Vive les années 2000, 100% Frenchie jusqu'à 22h. Céline Dion aussi, Dev Bond et Karine, la BO de Taxi. Et vous l'avez reconnu, Alizé, qui est en tournée avec Chérie FM. Elle sera à Lille et à Strasbourg ce week-end. Vous avez toutes les infos sur chérifm.fr.
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0: 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Et avant de retrouver à 22h Chérie Génération 2000 avec Séverine Ferrer, voici Superbus, aussi Gims et Rof. Bonne soirée avec Chérie FM.
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0: Bonsoir à tous, mais quel plaisir de vous retrouver. C'est parti pour deux heures de folie dans les années 2000. Et on attaque avec un titre marquant de cette décennie devenue culte, Grace Kelly de Mika. Une chanson comme une satire qui dénonce les difficultés à trouver sa place et surtout à s'imposer, à imposer sa différence dans ce monde du show business. Et Mika cite d'ailleurs un showman, Freddie Mercury, qui pour lui a été un porte-drapeau. Il faut savoir aussi qu'au début, aucune maison de disques ne voulait de ce titre. Aussi, Mika a eu l'idée de citer une actrice qui a beaucoup compté dans le cœur du public et dans sa vie. Car écoutez bien, sa grand-mère arrivée à l'âge de 17 ans aux États-Unis ne parlait pas un mot d'anglais. Elle s'est retrouvée dans une soirée, elle était complètement perdue en larmes. Et c'est là qu'une femme l'a gentiment consolée toute la nuit. Et cette femme, c'était Grace Kelly, qui est devenue forcément un symbole important dans leur famille. Mais alors Mika n'avait pas du tout l'autorisation d'utiliser la voix de la princesse. Il a un peu rusé, accéléré sa voix à lui pour avoir ce timbre très féminin sur le titre. Et alors trop bien, la participation joyeuse de sa maman et de tous ses amis à la fin du clip. Mais on aime bien ces jolies histoires dans Chéri Génération 2000. Grace Kelly, Mika sur Chéri FM.

0: Les années 2000 vibrent ce soir sur Chéri FM et place à la pépite. Et celle de ce soir est juste dingue. C'est Mad About You du groupe belge Hooverphonic. Ce titre si fort qui parle d'une obsession amoureuse qui rend complètement fou. Et alors le clip était absolument incroyable. On y voyait la chanteuse Jake sous l'emprise d'une plante carnivore qui attire, mais peut vous dévorer à tout moment, un petit peu comme l'amour. Et oui, c'est toujours aussi surprenant et très poétique. Et alors, ils fêtent cette année leurs 30 ans de carrière et ont annoncé une tournée à partir de mars 2027 en France avec non pas Jake comme chanteuse, elle avait déjà quitté le groupe une première fois, entre-temps elle était revenue et là, après 5 belles années ensemble, elle repart du groupe. Elle a d'ailleurs fait son dernier concert avec eux début septembre. Et alors, c'est Noémie Walsh, qui était l'ancienne chanteuse d'Hooverphonic, qui reprend le flambeau. C'est dur à suivre. Et le cofondateur et guitariste s'en va aussi, mais bon, lui, pour des raisons de santé. Sacré changement, mais nous, on les aime toujours autant et on ne s'en lasse pas. On les écoute. Mad About You, Hooverphonic dans Chéri Génération 2000 sur Chéri FM.
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vidéo qui débarque sur les chapeaux de roue Blanco du duo explosif Pitbull et Pharrell Williams. La BO de la saga Fast and Furious 4. Et alors ce titre a carrément fait l'identité du film. Il donne une patate d'enfer. Tous les ingrédients sont là pour nous faire décoller. Et ils ont même fait une version en espagnol. Vous savez quoi? J'ai plus rien à vous dire à part de savourer cette petite bombe des années 2000 qu'on prend toujours autant de plaisir à réécouter. Accrochez-vous. On prend de la vitesse, on fonce tout droit dans les années 2000. Blanco, Pitbull et Pharrell Williams dans Chérie Génération 2000 sur Chérie FM.

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0: Chérie Génération 2000, vous êtes sur Chérie FM et c'est le moment de notre one shot We No Speak Americano du duo australien Yolanda Be Cool et D-Cup, un tube qui nous a tant fait danser dans les années 2000. C'est même devenu un phénomène dans les clubs du monde entier et c'est le sample d'un classique italien des années 50 de Renato Carosone, Tu vuoi far l'americano.
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0: Oh, c'est bon ça. Et Yolanda Be Cool et D-Cup ont modernisé tout ça évidemment et ça a donné We No Speak Americano. Et le duo qui continue la scène, hein, ils ont même sorti un nouveau titre avec le DJ Hello 99, Casa Cantina. Allez, montez le son à fond, je sens que ça va chanter. We No Speak Americano, Yolanda Be Cool et D-Cup sur Chérie FM.

0: plongée au cœur de cette décennie culte, les années 2000. On continue avec un groupe iconique, Star Sailor. Chérie FM, il est 23h.
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0: soir, on remonte le temps en direction les années 2000 sur Chéri FM.
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0: Et oui, les années 2000 sont à la fête sur Chéri FM. C'est Chéri Génération 2000. Et on continue avec un titre qui nous donne toujours autant la chair de poule. No Bravery de James Blunt. Et alors, on se souvient encore de son interprétation si puissante. Et alors, ce clip marquant qui le montre sur un plateau télé, jouant du piano, les larmes aux yeux, entrecoupé d'images saisissantes qu'il a filmées alors qu'il était en mission dans une zone de conflit comme officier observateur pour les forces de l'OTAN pendant la guerre du Kosovo. Et alors les images nous ramènent à une réalité mais insoutenable. Il avoue même que ce morceau a été thérapeutique pour lui. D'ailleurs, son premier album s'intitule Back to Bedlam, qui n'était autre que l'ancien hôpital psychiatrique de Londres, ce qui veut tout dire. Alors juste un conseil, allez revoir le clip, il se passe de commentaires. Et alors James qui nous revient. Enfin, il sera en concert à l'Adidas Arena à Paris le 21 février 2027 avec son Airplane Mode Tour 2027. Et en attendant, on l'écoute, No Bravery, James Blunt. Il est avec nous ce soir sur Chéri FM.

On plonge toujours au cœur des années 2000 sur Chéri FM. C'est Chéri Génération 2000 et place à la pépite Paid My Dues de la divine Anastasia. Encore un titre que j'adore, hein, je le trouve tellement puissant. Il a une force mais tellement incroyable. C'est une chanson de revendication en fait. Elle parle des moments difficiles, des critiques qu'elle a subies, de ce qu'on voulait lui imposer. Mais elle a persévéré, elle n'a rien lâché et clame haut et fort avoir réglé ses dettes et qu'elle est aujourd'hui à sa place. Eh ben oui, un morceau hyper inspirant qui donne envie de déplacer des montagnes. Et je suis sûre qu'elle va l'interpréter lors du concert qu'elle donnera à l'Olympia à Paris le 19 octobre prochain. Un événement Chéri FM, bien évidemment. Hâte ! Paid My Dues, Anastasia dans Chéri Génération 2000 sur Chéri FM.

revivons les années 2000 tous ensemble sur Chéri FM et place au clip culte Love at First Sight de Mary J. Blige et Method Man. Et c'est le sample d'un titre des années 90 qui était la BO du film Boomerang. Souvenez-vous avec Eddie Murphy du groupe A Tribe Called Quest, Hot

représentatif de cette époque, tourné dans les rues de Brooklyn, tout y est. L'image, les décors, les accessoires, le célèbre iPod, les looks aux 2000, des guests comme P. Diddy, qui était alors le producteur de Mary, et évidemment le son énorme. Et alors Mary retrouve ici Method Man, avec qui elle avait fait ce duo inoubliable, I'll Be There For You, You're All I Need To Get By, dans les années 90. Et elle avait peur un peu de retenter l'expérience, hein, qui pourrait pas égaler le premier. Et c'est P. Diddy qui a insisté, et il a bien fait, hein. Bah ouais, il lui arrive aussi de faire des choses bien, des fois. Et alors Mary, qui a été récemment victime de l'IA, qui la faisait apparaître dans une pub alors qu'elle n'avait jamais donné son accord, elle a donc demandé à la retirer immédiatement. Et Method Man, lui, débarque sur Netflix et va rejoindre les élèves du Hillman College dans le reboot de la série culte des années 80, Campus Show. Ce soir, c'est un petit bijou que je vous offre, c'est de la bombe bébé. Love at First Sight, Mary J. Blige et Method Man dans Chérie Génération 2000 sur Chérie FM.

Et j'ai encore du très lourd pour vous dans le dernier quart d'heure de l'émission avec un groupe de rock qui déménage et qui est l'essence même des années 2000. Mais juste avant, Gwen Stefani. Elle arrive. À tout de suite sur Chérie FM.

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night. Chérie Génération 2000, eh bien vous savez quoi? J'ai pas une super nouvelle pour vous. Bah oui, on va bientôt se quitter, mais on va pas le faire comme ça, hein. On se fait encore un petit peu plaisir. Avec l'esprit même des années 2000, le rock teenage qu'on aimait tant à l'époque, celui de Into Deep de Sum 41. Un joyeux délire, un morceau qui donne la pêche et qui pourtant parle d'une relation qui se termine et qui nous dit de lâcher prise, tout simplement. Et alors le clip lui restera dans nos mémoires. Un concours de plongeon avec des gravures de mode bodybuildée qui est une parodie du film Back to School. Mais finalement, les plus nuls, on s'en doutait, donc Sum 41, vont tout remporter. Et alors ce qui était génial, c'est qu'ils n'ont pas fait appel à de vrais figurants, mais à leurs vrais fans. Ce qui donne cette ambiance survoltée. Sum 41 qui viennent de sortir une réédition anniversaire de leur album All Killer No Filler, qui a fêté ses 25 ans cet été. Mais quel bonheur de partager avec vous ce titre emblématique des années 2000, Into Deep, Sum 41 sur Chéri FM.

0: On se quitte pour mieux se retrouver demain dès 22h dans Chérie Génération 2000. Chérie FM, il est minuit.
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